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1: 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Le journal, Jeanne Bartoli, bonjour.
2: Bonjour Vincent et bonjour à tous. Dans ce journal, le navire de croisière MV Ondus, devenu un foyer d'antivirus, est arrivé au large des côtes des Canaries. La ministre espagnole de la Santé affirme que tout est prêt pour les

0: son fief de Mbourg, où le président n'a finalement pas pu se rendre. Et puis en Inde, la canicule précoce fragilise désormais les textiles les plus raffinés, des soies sauvages aux laines du Cachemire. Ces fils d'exception dépendent d'un équilibre climatique précis, vous l'entendrez, pour garder leur éclat. Après plusieurs jours de traversée, le navire de croisière MV Ondus a été détecté un foyer d'antavirus et donc arrivé ce matin au large des îles des Canaries. Au total, 6 cas ont été confirmés, 3 personnes sont décédées. L'Espagne a accepté cette semaine d'accueillir le navire malgré les réticences des autorités locales des Canaries. Madrid qui a répété que le dispositif mis en place pour l'évacuation des passagers ne prévoyait aucun contact avec la population locale. Et même si l'OMS se veut très rassurante sur le risque de propagation mondiale, les habitants de Tenerife sont inquiets. Un reportage de notre envoyé spécial sur place, François Musso.
1: Nous sommes tout près de la Plaza de la Candelaria, deux pas du grand port de Tenerife, et des dizaines de gens se sont rassemblés pour exprimer leur mécontentement. Il est pour eux inacceptable que le bateau de croisière reste une seule seconde à quai. Les autorités espagnoles ont certes expliqué que les passagers seront amenés par Zodiac, par groupe de 5, puis amenés par bus vers l'aéroport international, d'où ils voleront immédiatement vers leur pays d'origine. Cela ne suffit pas pour rassurer les gens, dont beaucoup ont la sensation d'avoir été floués, à l'instar de Maria Eugenia, retraitée.
2: Moi, je ne suis pas d'accord avec le fait que le bateau accoste ici avec ces personnes infectées, car il faut croire que les Canaries, c'est vraiment la cinquième roue du carrosse, comme si on était un dépotoir. Ce n'est pas juste. Je ne suis pas d'accord avec la décision qui a été prise. J'espère qu'on va se sortir de ce problème.
1: Elle est loin d'être la seule à se sentir outrée. Comme elle, beaucoup d'habitants se sentent déconsidérés depuis longtemps par la péninsule, comme ce fut le cas pendant le Covid. Et puis ici, on a une peur panique que la moindre infection fasse fuir les touristes qui assurent plus d'un tiers de la richesse régionale. François Musso, Santa Cruz de Tenerife, pour RFI.
0: Et tous les passagers actuellement à bord seront considérés comme des contacts à haut risque. Ils devront faire l'objet d'une surveillance pendant 42 jours, a précisé hier l'OMS, dont le directeur Tedros Adhanom Ghebreyesus est arrivé à Tenerife hier. Au Moyen-Orient, toujours pas de réponse iranienne à la dernière proposition des États-Unis concernant un accord pour mettre fin à la guerre. On y reviendra dans nos prochaines éditions. Israël qui annonce de son côté à l'instant avoir expulsé 2 militants étrangers de la flottille pour Gaza. Il s'agit d'un Espagnol et d'un Brésilien, membre de la Global Soumoudou Flotilla, flottille donc pour l'enclave palestinienne. Ils étaient en détention depuis leur arrestation le 29 avril dernier au large de l'île de Crète, en Grèce, alors que les organisations de défense des droits humains alertent sur les violences subies par ces militants venus apporter de l'aide à l'enclave palestinienne. Les Nations Unies et de nombreux pays dénoncent une nouvelle arrestation en dehors de tout cadre légal, Nicolas Roquin.
3: Deux étrangers arrêtés dans les eaux internationales, puis emmenés de force dans le territoire israélien. Adel Abou Sali, membre du groupe de défense des droits humains Adala et avocate des deux militants.
4: Toute cette semaine, nous avons argumenté auprès de la cour israélienne qu'il s'agit d'une arrestation illégale qui s'est produite dans les eaux internationales sur un bateau italien et qu'il devrait être relâché immédiatement et de manière inconditionnelle.
3: Des arguments rejetés par le tribunal, accusés d'être affiliés à une organisation proche du Hamas. Les deux hommes n'ont pas été inculpés, mais ils sont tout de même restés en détention. Menottés, les yeux bandés dès qu'ils sortaient de la cellule, ils auraient aussi subi des menaces, selon l'avocate.
4: Ils ont tous deux déclaré avoir été menacés par les enquêteurs. Saïf a été menacé de voir sa famille et sa propre vie anéantie. Thiago, lui, a été menacé d'être tué ou d'être emprisonné pendant 100 ans.
3: Elle souhaite, sans conviction, déposer plainte pour ses abus.
4: C'est important de noter que ces plaintes ne débouchent généralement sur aucune prise de responsabilité. On constate un manque flagrant et manifeste de responsabilité de la part des autorités israéliennes face à leurs propres actes et violations du droit.
3: Une incapacité à condamner ses propres abus fréquemment dénoncés par les ONG au sujet des violences commises à Gaza ou en Cisjordanie occupée.
0: Et les précisions de Nicolas Roca du service international d'RFI. Au Mali, à présent, des attaques et des affrontements rapportés dans le centre du pays. Au moins 70 morts selon un nouveau bilan. Les groupes djihadistes ont commencé à mener des attaques mercredi et poursuivi vendredi leurs exactions dans deux villages de la région de Mopti. Les assaillants reprochent aux habitants un refus de signer des accords locaux, les obligeant à respecter les lois imposées par les djihadistes. Direction à présent le Sénégal. Le président

0: Bassirou Diomaye-Faye organisait ce week-end son premier grand meeting depuis son arrivée au pouvoir il y a 2 ans. Rassemblement dans son fief de Mbour, présenté comme un test de popularité, mais aussi comme un signal politique dans un contexte de tension croissante avec son premier ministre Ousmane Sonko. Le président qui était finalement absent du rendez-vous. Précision à Dakar, Juliette Dubois.
1: Pas de discours, pas d'apparition. Bassirou Diomaye-Faye s'est contenté d'un message vidéo enregistré pour remercier les militants de leur présence et expliquer un déplacement de dernière minute. Sur scène, c'est donc son camp qui a parlé à sa place, à commencer par Serigne Gaye Diop, ministre de l'Industrie.
2: J'ai jamais vu en 2 ans autant de résultats.
3: Nous tenons à vous dire que la coalition Diomaye président est un levier pour bâtir ce Sénégal. C'est pourquoi en 2029, le président doit demander un autre mandat de 5 ans. Il n'y a jamais eu de président ici au Sénégal qui a fait un seul mandat. Donc nous, les Sénégalais, nous voulons qu'il soit notre candidat en 2029 et qu'il gagne pour le développement du Sénégal.
1: Objectif deuxième mandat, les membres de sa coalition ont aussi défendu le bilan des 2 premières années au pouvoir devant une foule venue de tout le pays pour témoigner son soutien, comme Mamadou Malik de Matam à l'est du Sénégal.
4: Nous sommes contents. Tout n'est pas parfait, mais à 50%, il y a une satisfaction. Il y a des réalisations. Tout récemment, il y a l'autoroute qui mène vers Tchadjaï, qui est déjà en phase d'utilisation.
1: Au-delà du bilan, ce meeting permet aussi de marquer publiquement la distance entre Diomaye-Faye et le parti PASTEF et son premier ministre Ousmane Sonko. Une rupture que certains jugent désormais inévitable, comme Anita Dieng Diop.
5: Deux personnes ne peuvent pas diriger un pays, mais si l'autre lorgne le fauteuil du président, ça va poser des problèmes.
1: Avant 2029, les élections locales de 2027 se profilent. Elles pourraient marquer le premier duel entre le président et son premier ministre. Juliette Dubois, Dakar, RFI.
0: Dans l'actualité également, Emmanuel Macron qui se rend aujourd'hui au Kenya au 2e jour de sa tournée africaine. Le président français doit quitter dans la matinée Alexandrie en Égypte où il a inauguré hier le nouveau campus de l'université Sangor de la francophonie pour arriver donc à Nairobi avant l'ouverture demain puis mardi du premier sommet Afrique-France organisé au Kenya aux côtés de William Ruto. Elle n'aura pas tenu sur le terrain. La Russie et l'Ukraine se sont accusés mutuellement hier de violer le cessez-le-feu temporaire annoncé vendredi soir par Donald Trump et qui doit théoriquement durer jusqu'à demain soir. La Russie assure par ailleurs n'avoir toujours pas reçu de proposition ukrainienne sur l'échange de prisonniers qui avait été annoncé par le président américain Vladimir Poutine qui présidait hier les célébrations du 9 mai qui marque en Russie la victoire contre l'Allemagne nazie. Dans la soirée, il a reçu les médias russes, des cérémonie auquel le premier ministre arménien n'a pas participé hier. Nikol Pachinian dit avoir prévenu Vladimir Poutine dès le mois d'avril qu'il serait en campagne électorale. Les élections ont lieu début juin en Arménie. Nikol Pachinian y joue la carte du rapprochement avec l'Union européenne. Et écoutez bien, jusqu'à la fin, Vladimir Poutine a été hier très menaçant sur l'Arménie.
6: Quant au projet de l'adhésion de l'Arménie à l'Union européenne, il requiert bien sûr une attention particulière. Nous en avons discuté à plusieurs reprises avec le ministre Pachinian. Et à mon avis, il serait judicieux, tant pour les citoyens arméniens que pour nous, en tant que principal partenaire économique, de prendre une décision au plus vite. Par exemple, organiser un référendum. Ce n'est pas de notre ressort, certes, mais en principe, il serait tout à fait logique de consulter les citoyens arméniens sur leur choix. Nous pourrions alors en tirer les conclusions qui s'imposent et opter pour une séparation à l'amiable, intelligente et mutuellement avantageuse. Vous comprenez que dans ce dossier, nous sommes en train d'examiner toutes les options, notamment à la lumière de ce qui se passe aussi en Ukraine aujourd'hui. Comment est-ce que dans ce cas, tout a commencé ? Eh bien avec l'adhésion, ou plutôt la tentative d'adhésion de l'Ukraine à l'Union européenne.
0: Le président russe Vladimir Poutine qui s'exprimait hier devant les médias russes. Autre virage pro-européen confirmé cette fois en Hongrie. Péter Madiar est officiellement Premier ministre depuis hier. Il a été élu par le Parlement et des dizaines de milliers de Hongrois ont assisté à l'investiture dans une ambiance festive à Budapest. Le reportage de Florence Labruyère.
7: Sur la place du Parlement, la foule suit en direct sur des écrans géants la session de l'Assemblée nationale. Quand Péter Madiar est officiellement élu Premier ministre, Victoria a du mal à retenir ses larmes, mais ce sont des larmes de joie.
8: C'est mon pays et je sacrifie beaucoup pour mon pays.

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1: Bonjour à tous, nous sommes le dimanche 10 mai 2026. Merci d'être avec nous pour ce RFI matin et on commence tout de suite avec le journal international. Bonjour Martin Guez.
3: Bonjour Clotilde, bonjour à tous et à tous.
1: À la une, le Liban qui ne connaît aucune trêve.
4: Pourtant, un cessez-le-feu a bien été décrété le 17 avril dernier, mais l'armée israélienne affirme viser quotidiennement le Hezbollah et multiplie les ordres d'évacuation. Les bombardements de l'État hébreu ne se sont jamais vraiment arrêtés et vont bien plus loin que les zones appelées à évacuer. 15 nouvelles personnes sont mortes hier dans le sud du Liban. Nous appellerons Paul Khalife à Beyrouth dès le début de ce journal. Hier 9 mai, c'était un jour de fête doublement symbolique. La Russie célébrait ses héros de 1945 et la capitulation de l'Allemagne nazie. L'Union européenne fêtait l'Europe et la déclaration de Robert Schuman de 1950. Une double fête très particulière autour de la frontière estonienne, autour de la rive du fleuve, autour de la rive où s'est rendu notre reporter Marielle Vitoureau. Nous serons aussi à Bruxelles où une

0: zone d'évacuation. L'armée israélienne dit avoir visé le Hezbollah. Le Liban, on le retrouve, notre correspondant Paul Ralifet. Bonjour Paul.
1: Bonjour Martin, bonjour tout le monde.
0: Paul, l'intensité des frappes israéliennes ne diminue pas. Elles ont même atteint ce samedi des régions jusqu'ici épargnées au sud de Beyrouth.
1: Oui, effectivement, les drones israéliens ont attaqué pour la première fois une voiture à plus de 20 km au sud de Beyrouth, dans le fief du chef druze Walid Jumla. Trois des occupants du véhicule ont été tués. L'armée israélienne a mené des frappes contre un bâtiment abritant trois familles déplacées dans une localité au sud de la ville de Saïda, à 45 km au sud de la capitale. Au moins sept personnes, dont des enfants, ont trouvé la mort dans cette attaque. L'artillerie, les chasseurs-bombardiers, les drones israéliens ont pilonné sans relâche des dizaines de localités dans les différents secteurs du sud du Liban. La majorité des attaques se déroulent sans avertissement préalable, ce qui explique le nombre élevé de victimes civiles. En parallèle aux opérations militaires, les troupes israéliennes ont poursuivi samedi la destruction systématique dans trois villages de la zone tampon de facto qu'elles ont établie au Liban sud.
0: Le Hezbollah qui a lui revendiqué des tirs dans le nord d'Israël contre des bases de soldats, Paul.
1: Oui, le Hezbollah a annoncé avoir frappé les troupes israéliennes une dizaine de fois dans le sud du Liban et à deux reprises dans le nord de la Galilée. L'arme centrale du parti chiite reste les redoutables drones à fibre optique armés d'une charge explosive. Ces engins sont difficilement détectables. Le Hezbollah a également tiré des salves de roquettes et des obus d'artillerie sur des regroupements de soldats israéliens et des positions militaires en plusieurs points du front.
0: Merci beaucoup, Paul Ralifet, en direct de Beyrouth sur RFI. De nouvelles discussions, on le disait, sont prévues les 14 et 15 mai à Washington entre Israël et le Liban. Des discussions auxquelles se sont toujours frontalement opposées le Hezbollah.
2: La Syrie, elle juge les crimes de la dictature du clan Assad.
0: En l'absence de Bachar el-Assad et de son frère Maher en exil en Russie, c'est l'un de leurs cousins qui sera devant les tribunaux pour cette deuxième session du procès des anciens hauts dignitaires du régime. Seul accusé bien présent, Atef Najib, cousin de Bachar el-Assad, considéré comme l'un des hommes ayant déclenché la révolution syrienne après la torture d'adolescents en 2011. La Syrie, par ailleurs, où le président Ahmad al-Shara a procédé à un remaniement ministériel partiel, remplaçant plusieurs hauts responsables et ministres, dont son propre frère Maher al-Shara.
2: L'Iran menace les États-Unis d'une lourde riposte.
0: Après des frappes américaines contre deux de ses pétroliers dans le golfe d'Oman, l'Iran qui menace de frapper les centres américains de la région et les navires ennemis ont averti les gardiens de la révolution. Et ce alors que les États-Unis attendent toujours une réponse de Téhéran à leur dernière proposition. Les États-Unis qui accusent par ailleurs la Chine d'avoir apporté une aide militaire à l'Iran. Washington qui annonce des sanctions contre trois sociétés chinoises qui auraient fourni des images satellites à Téhéran. Des sanctions à quelques jours de la visite de Donald Trump à Pékin, ce qui n'est pas anodin. Analyse l'économiste Philippe Aguigné.
3: C'est un phénomène classique. Avant une négociation qui s'annonce intense, on montre les dents et on montre les armes dont on dispose. Donc c'est un message envoyé par les États-Unis à la Chine pour dire « attention, on sait ce que vous faites ». On a des armes et on n'hésitera pas à les employer si nécessaire. Jusqu'à maintenant, on voit bien que la Chine, même si elle est inquiète, garde quand même une certaine sérénité face aux mesures américaines, en particulier l'an dernier, la saga sur les droits de douane. La Chine n'a pas flanché, si je puis dire, et a pris des mesures de rétorsion contre les mesures américaines. Et aujourd'hui, les dirigeants chinois estiment que leur stratégie était la bonne. Je ne pense pas que ce sera différent cette fois-ci.
0: Des propos recueillis par Nicolas Feldman du service économie de RFI.
2: Dans l'actualité également, Martin, le bateau de croisière Ondus attendu dans les prochaines minutes sur les côtes espagnoles.
0: Ah oui, l'Espagne qui est prête et préparée, c'est ce qu'assure le patron de l'OMS, Tedros Adhanom Ghebreyesus, alors que le navire approche des côtes de Tenerife dans les îles Canaries. L'Organisation mondiale de la santé a à ce stade confirmé 6 cas d'antivirus parmi les 8 cas suspectés. 3 personnes sont mortes de ce virus connu mais très rare pour lequel il n'y a ni vaccin ni traitement. Tous les passagers à bord sont considérés comme des contacts à haut risque. Plus d'une centaine d'évacuations sont prévues et 5 passagers français doivent être rapatriés ce dimanche.
2: On revient sur ce 9 mai, journée de célébration hier, des deux côtés de la frontière russe.
0: Sur la place rouge de Moscou, la Russie qui commémorait les 81 ans de la victoire sur l'Allemagne nazie. Vladimir Poutine y a déclaré que la guerre en Ukraine se dirige vers sa fin. Le président russe a par ailleurs fustigé les pays occidentaux pour leur soutien à Kiev. Tout autre ambiance en Estonie, petit pays balte frontalier de la Russie, où l'on célébrait hier surtout la fête de l'Europe, notamment dans la ville de Narva, qui fait face à la ville russe d'Ivangorod, de ville jumelle, de ville miroir. Reportage à Narva de Marielle Vicuro.
4: Il faut planter le décor. Deux forteresses austères séparées par la rivière Narva. La suite, c'est Maria Smirnova, la directrice du musée, qui la raconte.
5: Nous avons déroulé une grande banderole qui montre Poutine en criminel de guerre. C'est très visible. En face, on peut voir le discours de Poutine sur la place rouge. Des deux côtés.

0: réalité, la musique et les festivités donnent le ton. Raivo enseigne la mécanique. Il ne veut pas savoir ce qui se passe sur l'autre rive.
1: Surtout quand on voit ce qui se passe dans le monde aujourd'hui, je sens que c'est important de célébrer le fait d'appartenir à l'Union européenne.
0: Les 50 000 habitants de Narva sont quasiment tous russophones. Alors, on se presse par intérêt ou par ennui pour observer le côté russe. Irina vient de Sibérie. Elle habite ici depuis 40 ans.
2: C'est une tradition. Dans chaque famille, il y a un héros qui est mort dans cette guerre affreuse. Ce n'est pas de la propagande. Mon grand-père est mort. C'est la mémoire de notre famille.
0: Le Premier ministre Kristen Michal a fait le déplacement.
3: L'Europe commence à Narva. Nous nous engageons pour la sécurité de l'Europe dès le 1er mai.
0: Ici, à la limite de l'Europe, on se prépare à toutes les éventualités. La surveillance des frontières est constamment renforcée. Marielle Vituro, Narva, RFI.
4: Et sur le terrain militaire, russe comme ukrainien s'accusent mutuellement de violation de la trêve de 3 jours en cours. Hier, l'Ukraine a recensé 2 morts et 3 blessés et fait état de 51 attaques menées par la Russie sur son territoire.
5: 5h08, à Bamako, de nouvelles attaques ont fait des dizaines de morts dans le centre du Mali.
4: Au moins 70 morts, selon un nouveau bilan des autorités locales. Les groupes djihadistes ont mené des attaques ce mercredi et ce vendredi dans la région de Mopti, notamment dans les villages de Kouroudé et de Dougara, très loin du Mali. Une coalition d'opposants maliens, nigériens et burkinabés se sont réunis à Bruxelles. Une nouvelle coalition baptisée Alliance des démocrates du Sahel, l'ADS, qui veut défendre un retour à l'ordre constitutionnel dans les pays de l'AES. Maria Djibrine, présidente de l'ADS, accuse les régimes militaires sahéliens d'avoir discrédité la démocratie pour justifier leur maintien au pouvoir.
6: Ils ont fait une très grande campagne de propagande pour dire que tous nos problèmes, finalement, viennent de la démocratie. Donc, il y a tout un travail à faire pour inverser le narratif, pour montrer aux gens que pour se développer, on n'a pas besoin de la dictature, on n'a pas besoin d'imposer aux gens ce qu'ils doivent faire, penser. On a besoin plutôt d'institutions fortes, où on a besoin des citoyens libres, on a besoin d'une justice indépendante et forte. Nous sommes le porte-voix, nous allons porter la voix de ceux qui sont à l'intérieur et qui ne peuvent plus s'exprimer. Parce que la répression est telle, parce que la violence est telle qu'ils ne peuvent plus s'exprimer. Donc nous avons l'ancrage local nécessaire pour agir localement. Il ne faut pas que les gens pensent que c'est un mouvement d'exilés nés très loin du Sahel. Il y en a des exilés parmi nous, mais c'est des gens qui se sont mis ensemble pour dire il est temps d'agir, parce que quand on voit comment la situation évolue, on ne peut que s'inquiéter en fait. C'est même l'existence même de nos États en tant qu'État qui est menacée.
4: Des propos recueillis par Christina Okello.
5: En Colombie, Martin, beaucoup d'émotions après la mort d'un jeune journaliste.
4: Matteo Pérez, 25 ans seulement, retrouvé mort vendredi dans le département d'Antioquia, un territoire où opèrent les dissidents des FARC et des narcotrafiquants. Il avait disparu 4 jours plus tôt, alors qu'il couvrait des affrontements armés pour son média en ligne. La Fondation pour la liberté de la presse en Colombie rappelle que ce sont précisément ses enquêtes sur l'économie illicite qui lui ont valu des pressions. Correspondance en Colombie, Najed Benrabah.
7: Matteo Pérez avait disparu mardi alors qu'il était parti faire un reportage pour sa revue en ligne. 4 jours plus tard, son corps a été retrouvé par la Croix-Rouge et le Défenseur du Peuple à Briceño, une zone que le président Gustavo Petro a lui-même qualifiée de plus meurtrière du pays. Lors d'un déplacement, il s'est exprimé sur cet assassinat. Pour le président, la mort du journaliste est liée à l'exploitation aurifère.
8: Aujourd'hui, n'importe qui peut être impliqué à cause du marché libre de l'or. Qu'est-ce qu'on a ? Des morts et des morts, y compris le jeune d'aujourd'hui qui n'est pas allé chercher de l'or. Il est allé apparemment prendre des photos du paysage pour son journal qu'il avait fondé à l'époque du collège à Yarumal. Mais il est entré dans la zone de conflit à cause de l'exploitation de l'or.
7: L'auteur du meurtre serait membre du 36e front des dissidents des FARC, un groupe lié à Alexander Diaz, alias Calarca, qui a été nommé négociateur de paix par le gouvernement actuel en 2024. Malgré les menaces, Matteo Pérez, étudiant en sciences politiques et journaliste, couvrait sans relâche la criminalité locale, la corruption et les activités des groupes armés. Selon la FLIP, au moins 170 journalistes ont été assassinés en Colombie depuis 1977. Najed Benrabah, Medellin, RFI.
5: Et puis en France, les petits génies rivalisent d'imagination au concours Lépine.
4: 125e édition du nom, comme chaque année, Clotilde, 400 000 visiteurs sillonnent les allées du salon de la Porte de Versailles au sud de Paris. Et au milieu des petits gadgets, de plus en plus d'ingénieux inventeurs se penchent sur des problématiques environnementales, comme ce récupérateur d'eau de douche qui est allé voir de plus près Ilana Remoque.
9: Entre 3 à 10 litres d'eau perdue à faire chauffer l'eau de sa douche, c'est la problématique à laquelle s'est intéressé l'ingénieur Simon Lilamant. Et pour ça, il a créé un outil simple pour recycler l'eau froide.
10: C'est une colonne de douche qui vous permet de supprimer le gaspillage de l'eau froide en début de douche. Vous savez, ce moment où on est sous la douche, on attend que l'eau chaude arrive et on jette un volume d'eau qui est malheureusement pas négligeable. Et quand j'ai fait le calcul pour ma famille de 4 personnes, je me suis aperçu que je jetais par an l'équivalent d'une petite piscine.
9: Un gaspillage qui en plus a un coût. Une minute d'eau en plus sous la douche, c'est 40 euros à la fin de l'année, insiste l'inventeur. L'argument fait mouche auprès des visiteurs comme Sébastien.
11: Il y a un geste écologique, oui, bien sûr, mais il y a aussi le fait de diminuer aussi sa facture d'eau, quoi. Donc, vu le coût actuel, il n'y a rien de négligeable. Il y a vraiment tout à gagner, et pour la planète, et pour nous, et pour le compte en banque. Donc, en fait, tout le monde s'y retrouve, quoi.
9: Plusieurs ingénieurs se sont aussi penchés sur la lutte contre les déchets plastiques avec des innovations allant du densificateur d'emballage à l'aspirateur sous-marin dépollueur, mais ce ne sont pas forcément les grands enjeux planétaires qui attirent le plus.
12: Il y a juste à se caresser le visage comme ceci et ça va fignoler l'épilation.
9: Lors de notre passage, c'est un système d'épilation pour malvoyants qui a attiré les...
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1: Le journal international. Bonjour Jeanne Bartoli.
3: Bonjour Clotilde et bonjour à tous.
1: Et dans ce journal, Vladimir Poutine qui assure que le conflit en Ukraine touche à sa fin.
3: Le président russe s'exprimait hier lors des commémorations du 9 mai. Il a opéré un changement de rhétorique, notamment vis-à-vis des Européens. Nous serons à Moscou pour le décryptage dans un instant. Alors que la trêve de 3 jours annoncée par Donald Trump entre la Russie et l'Ukraine, elle n'a pas tenu sur le terrain. Un cessez-le-feu qui tient en revanche entre l'Iran et les États-Unis, mais toujours pas d'un annonce de nouvelles sessions de discussion.
1: À la une aussi, il est entré tout à l'heure dans le port espagnol de Granadilla.
3: Oui, dans le sud de Tenerife, île espagnole de l'océan Atlantique, le navire de croisière MV Hondus, devenu un foyer d'antivirus, est arrivé donc sur place. Nous serons à Tenerife dans le journal de 9h, alors que l'antivirus relance certaines théories complotistes, comme aux États-Unis, vous l'entendrez. Enfin, la Commission européenne enterre le projet de renforcer la régulation des produits chimiques, promise il y a 6 ans dans le cadre du pacte vert. La révision n'aura pas lieu, la faute aux pressions des lobbies industriels.
1: Ce sont des déclarations qui vont dans le sens d'un changement de rhétorique de la part de Vladimir Poutine.
3: Et des propos rares tenus par le président russe hier dans le cadre des traditionnelles célébrations du 9 mai qui marque en Russie la date anniversaire de la victoire sur l'Allemagne nazie. Une parade très en retrait hier matin sur la place Rouge, sans matériel militaire pour la première fois depuis

0: dire le rôle des Américains et ramenant pour la première fois la question du rôle des Européens sur la table.
1: Nous avons toujours bâti nos relations avec l'Europe sur des principes du respect mutuel et de la prise en compte des intérêts de chacun. Il ne s'agit pas d'une vaine formule diplomatique et nous finirons par rétablir les relations avec de nombreux pays qui tentent aujourd'hui de discréditer notre position. Mais le plus tôt cela se produira, le mieux ce sera. Pour nous, comme pour les pays européens.
0: Avec qui entamer le dialogue, le chef de l'État russe a sa préférence.
1: Personnellement, je préfère l'ancien chancelier de la République fédérale d'Allemagne, M. Schröder. Mais laissons les Européens choisir un dirigeant en qui ils ont confiance et qui n'a rien dit de désagréable à notre sujet.
0: En coulisses, il semblait que c'était plutôt un Italien qui tenait la corde. En attendant sur le terrain, les deux parties s'accusent mutuellement de violer le cessez-le-feu, un cessez-le-feu décidé in extremis dans la soirée du 8 mai. Anissa El-Jabri, Moscou, RFI.
2: Mais cessez-le-feu qui avait été annoncé par Donald Trump, toujours englué dans le conflit qu'il oppose à l'Iran. Pas de réponse pour le moment des autorités iraniennes concernant la proposition américaine pour mettre fin à la guerre, alors que Donald Trump avait évoqué vendredi soir une réponse imminente de Téhéran.
3: On parlait de la Russie, Jeanne, où on trouvait refuge de hauts dignitaires du régime de Bachar el-Assad.
2: Après la fuite de ce dernier justement en Russie. Mais cela n'empêche pas la justice en Syrie de tenter de faire la lumière sur les exactions, les crimes de guerre du régime de Damas. Aujourd'hui s'ouvre dans la capitale syrienne la deuxième session du procès des anciens hauts dignitaires. Le seul accusé présent dans le box est Atef Najib, cousin de Bachar el-Assad, considéré comme l'un des hommes ayant déclenché la révolution syrienne après la torture d'adolescents. C'était en 2011 et pour les milliers de victimes de la dictature, c'est un pas historique alors que les recherches de charniers se poursuivent en Syrie. Témoignage à Tadamon, en banlieue de Damas, recueilli par Manon Chaplin.
4: C'est une immense fosse de laquelle sont retirés méthodiquement des ossements. L'excavation du massacre de Tadamon a commencé il y a une semaine, près de 13 ans après qu'une quarantaine de civils y aient été exécutés. Ce jour-là, 27 membres de la famille d'Abu Ahmad ont disparu. Il attend désormais que justice soit rendue.
5: Quand on est revenu à la maison, le salon était rempli de sang. Il n'y avait plus personne.
4: Partout, Tadamon porte les stigmates de la répression du régime d'Assad. Des fosses communes, des familles de suppliciés, des dizaines d'immeubles éventrés. Pour Moussa, le procès qui s'ouvre aujourd'hui représente une étape essentielle vers la justice transitionnelle.
6: Il n'y a pas eu un seul massacre, il y en a eu plein. Qu'est-ce qu'ils méritent, ces criminels? Nous attendons des réponses.
4: Mustapha, lui, vient de Dera, berceau de la révolution. L'officier Atef Najib y est devenu un symbole de la répression.
7: Ce qu'il a fait à Dera, même un animal ne ferait pas ça à des enfants.
4: Poursuivi, entre autres, pour avoir fait torturer des adolescents suite à des slogans anti-Assad en 2011, il risque la peine de mort.
7: Lui et le régime nous obligeaient à penser que Bachar el-Assad était notre dieu. Qu'ils nous disent aujourd'hui où est Bachar el-Assad.
4: Aujourd'hui, Bachar el-Assad sera lui aussi parmi les accusés, jugé par contumace après son exil en Russie.
8: Manon Chaplin, à Tadamon, RFI.
2: Et parmi les soutiens du régime de Bachar el-Assad, le Hezbollah libanais qui continue d'affronter l'armée israélienne, notamment dans le sud du Liban, malgré la trêve en cours depuis le 17 avril. Hier, 15 personnes, dont une petite fille, sont mortes dans de nouvelles frappes israéliennes sur le sud du Liban. Le Hezbollah revendiquant de son côté des tirs contre le nord d'Israël.
3: Ce dimanche 10 mai marque par ailleurs, Jeanne, les 25 ans de l'adoption de la loi Taubira.
2: Et en France, par laquelle, vous le savez, la France devenait le premier pays au monde à reconnaître l'esclavage comme crime contre l'humanité. Mais 25 ans plus tard, eh bien, le débat évolue après un récent vote porté par le Ghana à l'ONU qualifiant l'esclavage de crime le plus grave contre l'humanité. Plusieurs États africains veulent désormais aller plus loin, notamment sur la question des réparations. Une attente de plus en plus forte sur le continent africain, Christina Okello.
9: Pour Liliane Umubyeyi, chercheuse rwandaise travaillant sur les questions d'inégalité raciale et de justice historique, la loi Taubira constitue une avancée importante, mais incomplète.
10: Il y a un débat sur la reconnaissance, mais une reconnaissance symbolique de l'esclavage, mais moins sur la question des réparations. Cette résolution de 2026, elle est venue réactiver, même activer cette question de réparation.
9: Selon la chercheuse, les discussions portent désormais sous des formes concrètes de justice réparatrice, réparations économiques, climatiques, restitution d'œuvres d'art ou encore compensation financière. Et si le débat semble avoir évolué au

0: niveau international, beaucoup attendent désormais que cela se traduise aussi concrètement du côté français.
1: Qu'il y ait une reconnaissance, parce que pour l'instant, on est resté sur une reconnaissance symbolique. Je pense notamment à la discussion qu'il y a eu beaucoup l'année dernière sur Haïti et sur la dette d'Haïti. Et la réponse d'Emmanuel Macron a été de mettre en place une commission d'universitaires et d'historiens sans que ça ne débouche sur des éléments concrets.
0: Liliane Oumoubieyi critique également l'abstention de la France lors du récent vote à l'ONU porté par le Ghana. Alors que Paris s'apprête à marquer le 21 mai les 25 ans de la loi Taubira, la chercheuse estime que les attentes portent désormais sur des actes concrets en matière de justice réparatrice.
2: Christina Okello du service Afrique d'RFI.
3: Après plusieurs jours de traversée, ça y est, il est arrivé dans le petit port de Granadilla de Abona.
2: Et dans le sud de Tenerife, île espagnole de l'océan Atlantique, le navire de croisière MV Ondus, où a été détecté un foyer d'antivirus. Au total, 6 cas ont été confirmés. 3 personnes sont décédées. L'Espagne qui a accepté d'accueillir le navire, malgré les réticences des autorités locales. Madrid a répété que le dispositif mis en place pour l'évacuation des passagers ne prévoyait aucun contact avec la population local. Nous serons avec l'envoyé spécial d'RFI sur place dans le prochain journal. Ce foyer d'antivirus qui relance aux États-Unis des théories complotistes et des fausses informations dont certaines datent de la période du Covid. Correspondance Édouard Maille.
4: L'influenceur complotiste et d'extrême droite Alex Jones a écrit sur le réseau X « Les mondialistes lancent leur Covid 2.0 ». Dans son podcast, il accuse les organisations internationales et les élites mondiales de provoquer une hystérie, comme à ses yeux pendant le Covid, pour mieux contrôler la population.
5: L'Union européenne dit « Portez votre masque, ne sortez pas, des confinements sont nécessaires, arrêtez les voyages en avion, tout recommence, ils veulent des confinements, ils veulent le contrôle, ils veulent que l'économie s'effondre. »
4: L'ancienne élue républicaine au Congrès et qui a par le passé diffusé des théories complotistes, Marjorie Taylor Greene, a parlé sur le réseau X d'un virus manipulé, le comparant à une arme chimique pour ensuite avoir un vaccin pour les profits de certains groupes, même s'il n'existe pas de vaccin approuvé pour ce virus aux États-Unis. Et les réseaux sociaux ont vu d'autres théories, un virus créé dans un laboratoire, la volonté d'un nouveau confinement, que ce virus avait été prédit, ou l'opportunité de rendre obligatoire un nouveau vaccin. Et des fausses informations circulent également sur le traitement, notamment autour d'un médicament, l'ivermectine, un médicament déjà mis en avant au moment du Covid pour guérir, une affirmation réfutée par les scientifiques. Mais une docteure au Texas, suspendue depuis d'un hôpital pour diffusion de fausses informations, a elle affirmé que ce médicament permet de guérir du hantavirus, ce que dément également la communauté scientifique. Édouard Maille, Atlanta, RFI.
3: C'est une information qui a de quoi inquiéter.
2: Et la principale législation de l'Union européenne contre les risques des produits chimiques, elle devait être renforcée. Sauf que selon le média spécialisé Contexte et le quotidien Le Monde, eh bien cette révision vient d'être abandonnée par la Commission européenne suite notamment au travail des lobbies des industries chimiques. Précision avec Jeanne Richard.
6: La nouvelle version du règlement REACH, promise il y a 6 ans déjà et plusieurs fois reportée, promettait d'importantes avancées pour protéger l'environnement et la santé humaine, notamment l'examen des effets délétères des plastiques, jusqu'alors exemptés. La prise en compte de l'effet cocktail, car lorsque plusieurs substances chimiques sont réunies, leur nocivité est accrue. Ou encore la possibilité d'interdire toute une famille de composants chimiques. Aujourd'hui, la réglementation se fait molécule par molécule, alors qu'il faut en moyenne plus de 19 ans pour faire interdire une substance dangereuse. Sauf que depuis les dernières élections européennes en 2024 et la poussée de la droite et de l'extrême droite, l'UE opère de nombreux retours en arrière environnementaux au nom de la compétitivité de ces entreprises. À cela s'ajoute une intense campagne de lobbying des fabricants de produits chimiques. Ils ont rencontré plus de 90 fois des responsables européens l'année dernière pour plaider contre le règlement REACH. Les défenseurs de l'environnement, eux, ont eu moins de 20 rendez-vous selon l'Observatoire européen des entreprises.
2: Jeanne Richard du service environnement d'RFI.
3: Et puis alors que le Sud-Liban, on en parlait, vit sous la menace de frappes aériennes israéliennes, un documentaire propose une plongée dans 80 ans d'histoire libanaise.
2: Il vient de sortir en salle. Elle est intitulée « Do you love me ?». Ce documentaire de Lana Daher dresse le portrait de Beyrouth uniquement à partir d'images d'archives. Sophie Torlotin.
7: « Do you love me ?» est une déclaration d'amour au Liban et à sa capitale, Beyrouth. Une déclaration uniquement composée d'images d'archives publiques et privées, extraits de fiction ou bribes de films familiaux.
8: C'est une expérience immersif à travers plus de 20 000 archives où le passé et le présent se repent pour raconter une autre histoire du Liban.
7: Lana Daher, au micro de Micha Khalil de Monte Carlo Doualia.
8: C'est un film sur la mémoire et aussi sur ce que le Liban a de plus fort, son énergie, sa créativité, sa musique et sa capacité à résister et à continuer.
7: Pour raconter l'histoire du Liban, Lana Daher est partie à la chasse aux images dans un pays où n'existe aucun centre officiel de sauvegarde des archives. Sa quête a été compliquée par le contexte économique et de nouvelles guerres déstabilisant le pays.
8: J'ai commencé à travailler sur le film en 2000.
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Voilà, on a franchi le ponton. Et ici, à l'abri, vraiment au bord de l'eau, le ruban de la végétation et des arbres nous protège des assauts du vent tempétueux. Ambiance

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Ici, les arbres sont multicentenaires. Les pins ont été plantés en 1820. 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

paysage sonore, plutôt contrasté. Très contrasté. Par rapport à la face est, totalement exposée.

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le vent et les vagues se mélangent si bien. Que parfois nous avons du mal à discerner le son des vagues de celui du vent. Je m'aventure

le son puissant des vagues, le roulement des galets. 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Derrière la citadelle protégée du fort royal. Et on s'éloigne.

Un bateau est en train de débarquer. Les quelques promeneurs. Vous entrez presque dans la citadelle. Mais moi, je préfère vous laisser ici, auditeurs, auditrices.

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7: Bonjour à toutes et à tous, bienvenue sur les antennes de Radio Campus. 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

0: Je vous emmène donc dans cette semaine du printemps des poètes et des poétesses à Grenoble.
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0: Si le festival a eu lieu du 14 au 21 mars, on n'a pas attendu cette semaine pour organiser des événements. Afin de diffuser la poésie auprès de différents publics, y compris à des personnes qui ne pourraient pas forcément venir à nos événements, nous avons fait le choix de faire des activités d'EAC, éducation artistique et culturelle. Pour cela, on s'est rendu à l'école primaire Voltaire de Saint-Martin-d'Air, où on a travaillé avec trois classes, des CP et des CE2. On a pu découvrir ce que voulait dire la liberté pour eux, à travers des poèmes qu'ils et elles ont créés. Je rêve d'être premier pour applaudir. La gentillesse remplit le monde de liberté. Je retournerai le monde pour pleurer de mes rêves. Des activités de médiation, nous en avons aussi réalisées à l'EHPAD du Bois d'Arthas à Grenoble. Pendant 4 séances, nous avons lu de la poésie, discuté autour de la liberté et écrit sur ce sujet. C'était de vrais moments de partage et de découverte pour tout le monde.
2: Je vois pas bien, j'ai des lunettes qui ne me servent à rien.
3: C'est quoi la
4: liberté? C'est quoi la liberté pour toi?
3: Qu'est-ce qui fait que vous sentez libre, monsieur?
5: C'est tellement compliqué, il y a beaucoup de choses.
6: C'est beaucoup de choses.
3: Est-ce que vous vous sentez libre en ce moment, dans la résidence?
7: Oui, mais non. Enfin, on sait si on vient là, on sait pas qu'on n'est pas libre, on est libre de faire, mais on sait que ça sera comme ça, là, où on accepte ou pas.
8: C'est une question de choix, alors, un peu la liberté.
5: Être soi-même, parler comme on veut, agir comme on veut, et pouvoir dire ouvertement ce que l'on ressent, ce que l'on pense.
9: La liberté, c'est de pouvoir faire un peu ce qu'on veut.
8: Mmh. Faire un peu ce qu'on veut. Tout le temps ?
9: Tout le temps, oui.
10: Ben, la liberté, nous, notre génération, c'était le mariage.
8: Le mariage, c'était la liberté.
10: Ah, c'était la liberté.
5: Et la liberté de quoi? De conscience, que c'est personnel. Vous pouvez avoir cette liberté-là et être le contraire de votre voisin. Ce n'est pas une chose unique.
8: Il y a cette phrase qu'on dit souvent, la liberté des uns s'arrête ou commence celle des autres.
11: Est-ce qu'on... voilà. On y est arrivé.
12: Bonjour à tous et à toutes. Ça va? Est-ce que vous m'entendez bien?
13: Oui,
12: super. Les plusieurs étudiantes de l'université de Saint-Martin-d'Air. Et dans le cadre de nos études, on organise un festival à Grenoble qui va se passer en mars, qui s'appelle le Festival du Printemps des Poètes. On vous propose une série d'animations pendant 4 vendredis matins. Aujourd'hui, c'est de la lecture. Alors, je vais vous lire un poème de Jacques Prévert, que vous connaissez peut-être, qui s'appelle La Liberté.
10: La Liberté.
12: La Liberté, ce n'est pas partir, c'est revenir et agir.
10: La liberté n'est pas partir, c'est revenir et agir.
12: Ce n'est pas prendre, c'est comprendre et apprendre.
10: Ce n'est pas prendre, c'est comprendre et apprendre.
12: Ce n'est pas savoir.
10: Ce n'est pas savoir,
12: c'est vouloir et pouvoir.
10: Pouvoir.
12: Ce n'est pas gagner,
10: c'est payer et donner.
12: Ce n'est pas trahir, c'est réunir et accueillir.
10: La liberté n'est pas s'incliner, c'est refuser et remercier.
12: La liberté, ce n'est pas s'incliner, c'est refuser et remercier.
10: Ce n'est pas un cadeau, c'est un flambeau et un fardeau.
12: Ce n'est pas la faiblesse, c'est la sagesse et la noblesse.
10: Ce n'est pas un avoir, c'est un devoir. C'est un espoir, ce n'est pas discourir, c'est obtenir. Et maintenir, ce n'est
12: ce
10: pas,
12: pas
10: facile,
12: facile.
10: C'est si fragile, la liberté.
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0: Et puis est arrivée la semaine du festival. Pour bien rentrer dans cette semaine poétique, la fête s'est ouverte sur une soirée poétique électro, un concept imaginé par l'Office des Transports Poétiques, une association grenobloise de poésie. L'idée, c'était de lire des poèmes ou du slam au rythme d'un DJ set. Pour notre soirée, nous avons invité la poétesse et slameuse Aude Fabulet, accompagnée de deux DJ.

0: Ilma et Odem. Je vous laisse vous immerger dans cette soirée enflammée.
1: On est ravis de vous accueillir ce soir au Paradis pour la soirée d'ouverture du Printemps des Poètes et des Poétesses.
2: Ce soir, vous allez assister à un DJ set poétique électro. C'est un concept imaginé par l'Office des Transports Poétiques.

agité qui secoue le dehors, nous avons décidé d'habiter nos muscles et nos entrailles. L'organisme, voilà notre nation. Nos hymnes empruntent leur rythme aux gargouillis des tribes et au souffle qui s'intensifie. Les rires qui fusent sont notre mélodie, la gravité est notre loi.

0: Le mercredi 18, on a ouvert notre festival à plus de monde encore. On a proposé une projection internationale. Pour insuffler un vrai vent de liberté, nous avons choisi de projeter le portrait de la jeune fille en feu de Céline Sciamma, avec des sous-titres en anglais, suivi d'une discussion toujours en anglais, menée par Pauline Rochette, présidente de l'association Patriarchie à Grenoble. Pour celles et ceux qui ne verraient pas le rapport entre ce merveilleux film et la liberté, écoutez seulement ça.
1: Votre mère est d'accord pour que vous sortiez seule demain. Vous serez libre.
2: Être libre, c'est être seule.
1: Vous ne croyez pas?
2: Je vous dirai demain.
0: Et puis ce film, c'est aussi une contemplation de l'amour entre deux femmes. Un amour sain, un amour libre, et ce, au XVIIIe siècle. Mais c'est Pauline Rochette qui a vraiment su en parler. Je vous laisse avec ses paroles.
3: She wrote this movie for Adele and Elle. She wrote the movie for her because they are in a relationship, in a romantic relationship, and they broke it up just before the movie was shot. Drama. No, but it's very interesting because I feel like during the entire movie there is this idea of mise en abîme, which I don't have to translate, and I feel like this movie, sure, is a very feminist movie, but it's mainly about love. About a love story, let's say. And yeah, we are forced, even the way it's filmed, we are forced to put ourselves as the painter, right? Because we are watching Héloïse all the time.
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0: Je ne peux vraiment pas parler de cette semaine de festival sans évoquer notre soirée concert à Eve. Nous avons reçu deux artistes au style très différent, mais assez complémentaires. La première, Lila Eja, a un univers assez sombre et mystérieux. Le spectacle, en plus d'être un concert, était une vraie performance dans laquelle on ne voyait pas seulement une chanteuse, mais une silhouette dont la voix se confondait avec des nappes de basse et de guitare.

La deuxième, Janto, crée un mélange explosif de pop, techno et électro. Tout le monde dansait au rythme des boom-boom et des drops de notre artiste.

Comme toute chose, notre festival a eu une fin. Pour diffuser la poésie aussi loin qu'on le pouvait, on a organisé notre soirée de clôture à la Grange à Gaby, à Angin, dans le Vercors. C'est un endroit très tranquille et apaisant, entre café des jeux, bistrot culturel, gîte d'étape et cuisine créative. Pour faire simple, la Grange à Gaby, c'est un lieu super cosy qui fait plein de choses. Et pour l'occasion, on a invité la chanteuse Aliénor de la compagnie grenobloise Ad Corum. Sa musique est un mélange entre douceur, engagement et humour. Dans ses chansons, elle parle d'anxiété, de féminisme, d'IVG et de plein de thématiques sociales. Le tout dans un piano-voix touchant et très doux.

Le festival du printemps des poètes et poétesses, c'était surtout beaucoup de poésie sous toutes les formes possibles. Cinéma, musique, lecture, performance, discussion, contemplation, tout ça dans un vent de liberté. Bien sûr, ce serait trop long de tout vous raconter en une seule émission. Je ne peux pas vous détailler tous nos événements. Donc j'ai pas pu vous parler de la randonnée poétique, de l'apéro-lecture, de la scène ouverte étudiante, des siestes sonores, de la pièce de théâtre ou encore de la rencontre en librairie avec Christopher Alexander. Ça ferait beaucoup. Par contre, tous ces événements, vous pouvez les revivre à travers nos photos et nos vidéos sur notre page Instagram pdp.grenoble, sur notre page Facebook, Printemps des Poètes Grenoble, ou encore sur notre site internet. Vous avez juste à taper Printemps des Poètes Grenoble et vous trouverez. Comme ça, vous pourrez aussi contempler notre magnifique affiche faite par Laura. Merci Laura. Et puis, du coup, je profite d'avoir ce micro pour remercier tous les acteurs et les actrices qui nous ont aidés à monter ce projet. C'était ambitieux, mais grâce à elles et eux, on y est arrivé. Et puis, bien sûr, je remercie énormément les 14 autres étudiantes et étudiants du Master Diffusion de la Culture. C'était plus qu'un festival, c'était des moments forts que je n'oublierai pas. Donc merci à vous. Et voilà, c'était Univox sur le printemps des poètes et poétesses à Grenoble, un épisode proposé par Campus Grenoble. Merci à Louis pour l'aide à la réalisation et à Charlotte et Adèle pour les prises de son. C'était Julie au micro et à la co-réalisation. Bonne journée et bonne écoute sur Radio Campus.

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0: Je vois qu'elle danse sous les spotlights, je veux l'emmener sous les palmiers. 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

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Aujourd'hui, nous partons en voyage de la Corée au Brésil, en passant par le Maroc, à l'occasion de concerts et de festivals. Commençons notre voyage dans un ancien comptoir des Indes.

Les cloches de Tanam par Raghunath Manet. Pour ce natif de Pondichéry, la musique, tout comme la danse Bharatanatyam qu'il continue de pratiquer et d'enseigner, est un art d'essence divine qu'il convient d'aborder avec autant de spiritualité que de science. Comme avant lui l'Indien du Nord Ravi Shankar, il sait allier la défense d'une riche tradition et l'ouverture aux musiques populaires ou savantes. Une ouverture qu'il a expérimentée avec des artistes tels que Gilberto Gil, Richard Galliano ou Didier Lockwood. Acteur, écrivain et réalisateur, Raghunath Manet est un virtuose de la vina, le luth emblématique de la musique carnatique, qu'il pratique avec ferveur le 12 mai au Théâtre Gralin à Nantes et le 28 mai au Grand Théâtre d'Angers. Allons plus loin vers l'Est, en route pour le pays du matin clair. Kisaen Mango Machine est un duo de chansons coréennes et japonaises, fantastiques perles irrégulières. Les percussions, comme une pluie d'été, la guitare de spectre yokai et le fil de la voix délicate de la courtisane Kisaeng transcendent l'imaginaire. La Kisaeng Mango Machine est une lanterne magique de sons aux cinq saveurs et d'émotions qui nous embarquent de la berceuse à la transe. Des échos d'un temps ancien au rythme d'aujourd'hui, le 12 mai à l'Astrolabe à Concarneau, le lendemain au Hangar à Piano à Mahalon, le 14 à l'Atelier Carnot à Brest, le 15 au Café Guasven à Logona d'Aulas et le 16 mai au Café Théodore à Trédrez-Lokemo. On écoute une chanson d'amour.

Autoroute par Bando. Au son du komungo, sitar à cordes pincées d'origine très ancienne, le quartet trouve son inspiration dans la diversité des paysages coréens tels que la mer, les rivières, les îles, les rizières ou les routes. À la recherche des origines de la musique traditionnelle de son pays, Bando réussit l'incroyable exploit de nous faire découvrir une musique à la fois étrangère et familière. Le 16 mai, au Festival Jazz sous les Pommiers à Coutances, et le 18 mai, au Printemps coréen à Nantes. Revenons vers l'ouest de l'Asie,

Feu éternel, une ballade par le quartet Bam Dadan. À l'origine, c'était un couple uni par la musique. Reza Mehri et Farnak Modares se sont rencontrés près de Téhéran. Contraints de quitter l'Iran, ils s'installent en France il y a 12 ans, emportant dans l'exil leurs instruments. Le santour, ancêtre oriental du piano aux sonorités cristallines, et le setar, petit luth à longs manches. De leur rencontre avec le contrebassiste Rémi Alain et le luthiste Florian Baron, naissent des compositions à la croisée des musiques savantes et populaires persanes, du jazz et des musiques actuelles. Un héritage réinventé et porté par leurs deux voix sensibles et un instrumentarium singulier. Une musique de partage et de résistance, fragile, méditative et puissante à la fois. Bam Dadan joue le 22 mai au Festival Les Cosmopolites au Mixte à Nantes, le 24 au Théâtre de Saint-Mars de Coutey et le 30 mai pour la journée iranienne Voix, Culture et Saveurs au Porte-Vent à Nantes. En route pour les Balkans.

0: C'était une doina, une mélopée, par Costica Olan, l'un des piliers du taraf de Carantsébech, dans le Banat roumain. Ce village tzigane est réputé pour être majoritairement habité par des musiciens, principalement des souffleurs. Instrumentiste depuis ses 10 ans, Costica Olan a d'abord appris le saxo alto, influencé par le style de son père. La sensibilité particulière qu'il apporte dans l'interprétation des doina et des morceaux de danse lui est personnelle et sans égale en Banat. Il a participé à 4 albums du chanteur et clarinettiste Éric Marchand, décédé l'automne dernier. Les 15 et 16 mai, Costica Olan va illustrer les compagnonnages qu'Éric Marchand a bâtis tout au long de sa carrière, en Bretagne, en Roumanie, mais aussi en Serbie, en Albanie, en Galice, en Inde, lors d'une série de concerts avec de nombreux artistes à Poullaouen. Le 17 mai, Costica Olan soufflera un vent d'est avec son tarago à la rencontre internationale de la clarinette populaire à Glomel. Éric Marchand a créé la Kreisbreiz Academy il y a un quart de siècle. Continuons notre pérégrination avec le 10e collectif.
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Le Bambocheur par Mémé Cassette, un orchestre hybride réunissant 10 artistes sous la direction du violoniste Pierre Droual. Dans un projet à la fois doux et radical, entre hommage aux voix de femmes de Basse-Bretagne du XXe siècle et projection futuriste. Le collectif expérimente autour des tempéraments et des timbres, triture des collectages de chants anciens pour en révéler une nouvelle énergie, saisissante et audacieuse. Son live intense sillonne les routes le 24 mai pour la fête de la Bretagne à Landerneau, le 21 juin pour la fête de la musique à La Roche-Jagut, le 23 juillet aux fêtes maritimes de Douarnenez, le 3 août au Festival interceltique de Lorient et le 15 août au Festival d'Arvor à Vannes. Descendons vers le sud.

C'était Cocagna. Les deux voix singulières de Caroline Dufaux et Lila Freys se mêlent dans une polyphonie hypnotique portée par la pulsation des tambourins à cordes, des pieds et des mains. Dans ce face-à-face percutant, les deux musiciennes livrent leur personnalité vocale complémentaire, tressée par 10 ans de complicité. Cocagna puise dans le répertoire traditionnel occitan, remet en mouvement des archives et les replace dans le fil de l'oralité. Certaines paroles sont réécrites, d'autres inventées. Les personnages féminins des chansons se réapproprient leur puissance désirante et l'affirment le 23 mai à la Nouvelle Vague à Saint-Malo, puis le 17 juillet au Festival Les Vieilles Charrues à Carhaix, le 28 au Festival aux Heures d'été à Nantes, le 30 juillet à l'abbaye de Daoulas, le 1er août au Festival Transatenville à Rennes et le 2 août au Festival Lieu Mouvant à Lanrivain. En route pour la Turquie avec Johnny Makam. Né à Istanbul de la rencontre de musiciens venus d'horizons différents, le quintet mélange sonorités turques, énergie rock et pulsations électroniques dans un live taillé pour le dance floor. Porté par la voix magnétique d'Ebru Aydın et d'un groove implacable, Johnny Makam nous embarque dans une transe moderne entre beats électro, mélodies orientales et improvisations virtuoses. Le 23 mai, à la Serre Party à Rostrenin et le 24 mai, à la Chaumière à Nantes. On l'écoute.

Le Brasero par Sami Galbi, artiste helvético-marocain issu des scènes alternatives suisses. Sa musique est le métissage de ces univers parallèles, le raï, le shaabi, les musiques populaires maghrébines et les musiques urbaines hip-hop US, UK Bass, House qui ont bercé sa jeunesse. Avec ses machines analogiques et sa guitare, il se réapproprie les musiques folkloriques nord-africaines en leur donnant des textures actuelles et une atmosphère club. Sami Galbi se présente désormais en trio le 24 mai au Festival Les Trois Éléphants à Laval, puis le 24 juillet au Festival Les Escales à Saint-Nazaire. Traversons le Sahara et voyageons entre le pays des hommes intègres et l'île intense.

C'était Lagon Noir. Valentin Secaldi à la basse et Quentin Biardot au saxophone et synthé s'associent à la solaire chanteuse réunionnaise Anne Oaro et au percussionniste chanteur burkinabé Marcel Balbonnet pour explorer des territoires sonores entre maloya, afro-jazz, folk et pop urbaine. Leur musique inclassable, à la poésie frontale et envoûtante, se raconte en créole, bissa, maoré ou français, avec un regard aigu sur l'histoire et les héritages coloniaux. Lagon Noir dessine un univers intense, à la fois sombre et riche en couleurs. Un dialogue vibrant et plein d'énergie, le 14 mai, au Festival Jazz sous les Pommiers à Coutances, puis le 22 août, au Festival de Malguenac. Continuons entre l'île intense et la métropole.

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1: La mauvaise réputation, par Daniel Waro, fidèle à la tradition acoustique du Maloya, le blues de la Réunion. Il en est le héros reconnu. Musicien et poète, il sait faire chanter le créole avec une émotion sans pareille. En permettant au Maloya de retrouver son sens originel et de porter un message de révolte, d'espoir et de courage, il a participé à la prise de conscience de l'importance du patrimoine culturel réunionnais. En créole, il dénonce les nouvelles formes de dépendance qui enchaînent encore l'île à l'État français. Pour sa toute dernière tournée en métropole, Daniel Waro sera en quintette le 18 mai à la Baracasson à Rezé, le 22 au Festival Bordure à Redon, le lendemain à la Nouvelle Vague à Saint-Malo et le 24 mai au Festival Terla à Cléder. Revenons voguer sur l'Atlantique.

Papier par Saïra. Le quartet franco-brésilien nourrit son répertoire avec des compositions aux textes poétiques et engagés, et puis son inspiration dans le répertoire foro des années 1970 et d'autres musiques à danser originaires du Nord-Est et du Brésil. Du foro au coco, de la valse à la ciranda, Saïra nous invite à rejoindre la piste de danse pour un bal brésilien populaire et chaleureux, le 14 mai, pour Binic Fête la Morue, le 7 juin, à la basse-cour à Rennes, le 9 juillet, au Jeudi du kiosque à Damgan, et le 13 septembre, au festival sur la route autour du parc. Laissons-nous entraîner au rythme d'une samba dans la ville merveilleuse.

C'était Carla da Silva, chanteuse, compositrice et Yalorisha, prêtresse de haut rang dans le candomblé. Reconnue pour sa fusion unique entre la samba et les sonorités de la diaspora africaine. Née et élevée à Madureira, berceau des écoles de samba de Rio et représentante de la nouvelle génération d'artistes carioca, elle a façonné sa voix dans les nuits bohèmes de Lapa, révélant un timbre puissant, plein d'émotions et marqué par l'histoire du peuple brésilien. Sur scène, Carla et son quintet nous entraînent dans une expérience intense et spirituelle, où les chants des esclaves noirs se retrouvent dans le rythme, la poésie et la célébration d'un cercle vibrant de voix, de tambours et de danse. Le 23 mai, pour l'exposition Expression décoloniale, dans la cour du château à Nantes, puis le 13 août, aux semaines musicales de Quimper. Terminons notre voyage dans une fiesta latine.

Avec ce feu, par la Pegatina, un groupe originaire de Barcelone, reconnu pour son énergie débordante et son sens de la fête. Formé au début des années 2000, le groupe mélange ska, rumba catalane, reggae, rock et musique latine dans un cocktail explosif et dansant. La Pegatina prône le partage, la joie et l'ouverture. Leurs concerts sont de véritables moments de communion. La Pegatina incarne une musique libre qui rassemble toutes les générations. Le 13 mai, au festival La Roucoule à la Gaubretière, et le 26 juin, au festival à Plougonvelin. Vous retrouverez ces infos ainsi que les événements que je n'ai pas eu le temps d'annoncer en suivant les liens sur c-lab.fr. À bientôt sur C-Lab.

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1: Et bienvenue à tous sur cette deuxième émission du réseau national des Radio Campus. Nous sommes actuellement en direct des Assises du journalisme au sein de la Fabrique, le QG du réseau Radio Campus. Ici, aux Assises du journalisme, de multiples acteurs de la sphère médiatique se partagent connaissances et pratiques guidées par la thématique de cette année, en quête de vérité. Les membres du réseau se sont donc répartis pour créer deux émissions. La première, hier, a porté sur l'évolution du métier de journaliste et de la multiplication des médias. Et la seconde, aujourd'hui, porte sur les enjeux du journalisme face à la communication politique. Et pour cette seconde émission, donc, je suis Elio de Radio Campus Tours et je serai votre guide radiophonique pendant notre émission qui devrait durer une heure et demie. Et donc l'émission du jour, nous l'avons baptisée « This is fake news ». Nous avons voulu creuser les différents rapports qu'entretiennent les médias et donc les journalistes avec la communication politique. En effet, certaines communications de politiciens peuvent distordre la réalité au profit de leur parti politique et c'est ici qu'apparaît la scission entre politique et journalisme. Mais je vous en dis pas plus, mes collègues et leurs interlocuteurs vous l'expliqueront bien mieux. Cette émission sera donc découpée en trois grandes parties. La première portera sur la désinformation dans la vie politique française et notamment le lien avec les municipales du mois de mars dernier. La seconde partie sera sur le rôle des journalistes dans les médias indépendants pour lutter contre les fake news et pour rétablir la vérité. Et enfin, nous nous pencherons dans une dernière partie sur la désinformation en temps de guerre. Et pour commencer cette première partie d'émission, nous allons écouter Enzo, qui pour introduire le sujet a creusé une certaine question, à qui appartiennent les médias ?
2: Salut à Elio, salut à toutes et à tous. Tout à fait, à qui appartiennent les médias ? Très vaste question, tant le paysage médiatique pullule de titres de presse, de chaînes de télé ou de stations de radio. Alors autant vous dire que cette chronique ne pourra pas être exhaustive sur tous les médias français, sinon on sera encore en studio aux Assises du journalisme 2027 pour cette même chronique. Cette multitude de médias et de propriétaires, c'est la première partie du sujet. Dans cet océan médiatique, comment savoir qui possède quoi ? Pour cela, il existe des cartographies qui dressent un état des lieux du paysage médiatique tel qu'on le connaît en France en 2026, notamment celle établie par Le Monde diplomatique, accessible gratuitement sur Internet et qui nous fournit des éléments de réponse. Qui possède quoi ? C'est donc la question centrale et la première chose qui frappe, c'est de constater la mainmise d'un très petit nombre de personnes ou de groupes sur un très grand nombre de médias. Dans la dernière mise à jour de cette carte datée de décembre 2025, plus de 140 titres de presse écrite, chaînes de télé, stations de radio ou médias dématérialisés sont contrôlés par 28 acteurs, des familles ou des individus. Parmi les principaux détenteurs, on peut citer Bernard Arnault, Rodolphe Saadé, Xavier Niel, François Pinault ou encore Vincent Bolloré. Fin 2025, tous ces noms figuraient dans le top 15 des plus grandes fortunes françaises. Ce qui nous amène à une deuxième question, pourquoi des milliardaires achètent-ils des médias ? Pour l'argent, la rentabilité d'un journal ou d'une chaîne de télé, c'est loin d'être une science exacte. Allons plutôt chercher au-delà des aspects financiers. Posséder un média, c'est tenir un agenda. C'est décider plus ou moins directement de ce qui est important, de l'information à prioriser aux dépens d'une autre. C'est aussi parfois protéger ses autres intérêts économiques. Quand Vincent Bolloré prend le contrôle de CNews et d'Europe 1, il ne rachète pas seulement des gros poissons de l'audiovisuel, il rachète une capacité à peser sur le débat public. Et c'est là que le lien avec les fake news devient intéressant et un peu dérangeant. Ce n'est pas forcément qu'on invente des informations, quoique, c'est qu'on choisit lesquelles montrer. Une information martelée en boucle, aussi vraie soit-elle, peut produire une vision du monde aussi déformée qu'un mensonge. A l'inverse, une information tout aussi vraie, mais jamais relayée, n'existe pas dans l'espace public. Sans parler d'un autre effet pervers, moins visible, l'autocensure. Des journalistes qui savent, sans qu'on le leur dise explicitement, quel sujet fâche leur propriétaire. Des rédactions dont les budgets sont taillés à l'os, où l'investigation devient un luxe. Et quand le journalisme de qualité recule, les contenus non vérifiés, eux, prospère. Alors il existe des garde-fous. En France, l'ARCOM surveille le pluralisme. Certaines rédactions ont des sociétés de journalistes qui peuvent peser sur les nominations. Pourtant, rien n'empêche aujourd'hui un même actionnaire de posséder simultanément une chaîne d'info, plusieurs radios et un quotidien national. Ce qui était impensable il y a 30 ans est devenu banal. La concentration historique observée aujourd'hui dans les médias français a été favorisée par une réglementation totalement obsolète. Le cadre en vigueur a été défini par la loi Léotard qui souffle ses 40 bougies en 2026. Les initiatives pour faire bouger les choses ont existé, elles existent encore. Exemple, en février dernier, avec la proposition de loi de la députée écologiste Sophie Taillé-Polion qui vise à préserver le pluralisme de l'information en limitant la poigne exercée sur les médias par quelques mains bien fortunées. Pour autant, la France reste à la traîne en Europe et l'État a récemment été assigné en justice pour des retards dans l'application du règlement européen sur le sujet. Alors, plus que jamais, rappelons l'importance de savoir qui nous parle, qui possède le média, dont nous lisons, écoutons, regardons le contenu. Il en va de la qualité de l'information partagée, parce qu'au fond, la question à qui appartiennent les médias en cache une autre, à qui appartient l'information, à tout le monde.
1: Merci beaucoup Enzo pour ta super chronique. L'appartenance des médias, c'est pas toujours clair, c'est toujours bien de refaire un point dessus. Et donc ça introduit très bien la suite de notre émission. Pour poursuivre, Enzo et Paolo ont interrogé Michel Dumoré, directeur délégué éditorial en charge de l'information des régions chez France Télévisions. Ils l'ont interrogé sur le travail du journaliste lors d'élections, en lien notamment avec certaines fausses informations qui ont circulé durant les dernières élections municipales.
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3: Les nouvelles technologies ont accéléré l'amplitude et la propagation des fake news. Les élections municipales de mars dernier ont montré que la politique a pris en main cette nouvelle arme pour gagner en influence chez les électeurs, notamment chez les jeunes. Certains politiques n'hésitent même plus à véhiculer des fausses informations ou à ne plus en démentir. Alors comment le journaliste doit-il traiter ses discours politiques pendant une élection municipale? On fait l'état des lieux avec Michel Dumoré. Bonjour.
4: Bonjour.
3: Merci beaucoup d'avoir accepté notre invitation.
4: Avec plaisir.
3: Alors vous êtes directeur délégué éditorial en charge de l'information des régions pour France Télévisions. Alors on va revenir avec vous sur les dernières élections municipales et notamment donc le rapport entre la politique locale et la désinformation. Puis on se focalisera un peu dans notre échange sur le rôle du journaliste et comment son métier doit-il, en tout cas s'il doit, se réinventer. Alors avec les nouvelles technologies, on pense notamment aux réseaux sociaux, mais pas que. Il y a vraiment eu un changement dans la stratégie politique cette année aux élections municipales par rapport à d'autres élections ?
4: Il y a en tout cas une confirmation du tendance. Mais je vais reprendre un petit peu votre propos. Parce que vous dites gagner. En fait, ceux et celles qui ont pris cette campagne, en effet, de selfie, ils n'ont pas forcément gagné. Regardez l'exemple de Rachida Dati à Paris, qui a fait une campagne, ce que nous on appelle la campagne voiture express, c'est-à-dire qu'elle prenait une voiture, elle faisait 3 ou 4 selfies avec les éboueurs. Alors certes, après, il y avait 1 million de vues. Donc à ce moment-là, on se disait, ah la vache, 1 million de vues, rien que pour une vidéo avec les éboueurs de Paris, ça veut dire quelque chose. En fait, ça veut dire, bon, qu'il y a en effet un buzz, mais ça ne fait pas une élection. Et ça, c'est plutôt rassurant, et c'est ce que je veux vraiment aussi délivrer ici comme message, parce que c'est vrai qu'on parle beaucoup de fake news, il y en a beaucoup. Il y a énormément de manipulation aujourd'hui, c'est donc un véritable enjeu démocratique aujourd'hui, et bien de s'apercevoir que finalement les Français ne sont pas dupes. C'est exactement ce qui s'est passé à Lyon aussi avec Jean-Michel Aulas, qui avait pris beaucoup de communicants, qui avait décidé de ne pas venir communiquer et de venir débattre aussi à la télévision publique. Bah, globalement, il n'a pas gagné. Donc moi, dans ce moment-là, un petit peu de crispation, je suis très optimiste sur l'intelligence des citoyens, et ça fait vraiment plaisir.
3: Alors, les politiques que vous avez citées ont quand même fait beaucoup de voix, même s'ils n'ont pas forcément gagné. Il y a vraiment une nouvelle stratégie quand même d'utiliser vraiment les réseaux sociaux, d'utiliser la désinformation pour servir des intérêts électoraux.
4: Oui, il y a deux choses. Alors d'abord les réseaux sociaux, oui, en effet, lorsque vous faites une photo avec les éboueurs et que vous êtes vu 1,2 million de fois, vous dites que vous êtes assez puissant. Aujourd'hui, vous savez, les soirées électorales sur France 3, c'est 3,5 millions aussi de personnes. Donc il ne faut quand même pas non plus négliger et comparer ce qui est comparable. Après, et là je reviens là-dessus, c'est-à-dire que oui, c'est en effet aujourd'hui la consommation de l'information se passe autrement. Elle se passe aussi sur les réseaux sociaux, sur les plateformes, et qu'en effet, un politique, il se doit d'être présent aujourd'hui sur ces réseaux sociaux, sur ces plateformes publiques. Après, il se doit d'être présent, il se doit aussi d'avoir du fond, il se doit aussi d'avoir un vrai discours politique, et donc ça n'enlève rien aussi à la capacité de la personne de faire en sorte d'embarquer les troupes et d'embarquer là les électeurs. Donc, en fait, ce que je veux dire ici à vous, qui serait de demain journaliste, c'est que ça transparaît à la télévision, mais ça transparaît aussi les réseaux sociaux. Lorsque vous n'êtes pas sincère, lorsque vous ne croyez pas à ce que vous dites, eh bien, que ça soit sur les réseaux sociaux ou que ça soit à la télévision, c'est exactement la même sentence. Et c'est pour ça d'ailleurs que Rachida Dati, je pense, n'a pas été élue, parce qu'il ne suffit pas de faire 1,2 million de vues avec les éboueurs pour être élu et pour convaincre les citoyens.
3: Vous voulez rebondir ou... Comment vous, les journalistes, et notamment à Radio France Région,
4: France Télévision Région, c'est pareil, on est cousins, on est amis.
3: Vous êtes cousins. Comment vous, les journalistes, vous avez couvert ces élections municipales en sachant tout ça? Comment vous avez fait pour essayer de mettre la lumière sur cette stratégie politique?
4: Alors c'est vrai que cette élection était un peu abracadabrantesque. Je ne sais pas si j'ai réussi à le dire, abracadabrantesque. Ça y est, je l'ai dit. C'est clair que, évidemment, avec ce nouvel univers numérique qui vous assène depuis le matin des tas de messages, des tas de vidéos, il faut qu'on soit serein. Et moi, j'ai la chance d'appartenir au service public, dont la seule chose que je dis, c'est que face à ce monde un peu fracassé et cette information qui va tellement vite, il faut qu'on soit serein. Et qu'on se dise serein, c'est-à-dire qu'on soit au calme, c'est-à-dire qu'on apporte aussi une information vérifiée, parce que quand vous êtes sur le service public, vous n'êtes pas n'importe où. C'est-à-dire vous êtes censé, et c'est une obligation que nous avons, eh bien, de sourcer, par exemple, nos informations, c'est jouer la transparence également. Et ça, je pense que si on veut recréer aussi de la confiance auprès du public, il faut absolument qu'on raconte comment on fabrique l'info, en fait.
2: Et justement, vous dites bien comprendre comment on raconte l'information. Pas plus tard qu'hier, dans sa carte blanche, ici même, aux Assises du journalisme, Samuel Etienne disait que c'est quelque chose peut-être qui faisait du mal, finalement, aux journalistes, de ne pas montrer comment on travaillait, donc comment les journalistes travaillaient au cœur de leur rédaction. C'est quelque chose que vous partagez, ça?
4: Oui, je le partage d'autant plus lorsque j'étais directeur de la rédaction nationale de France Télévisions, on a mis en place les révélateurs. Les révélateurs, ce sont aujourd'hui des journalistes qu'on embauche uniquement pour mission de vérifier les sources d'une vidéo, par exemple, ou d'un texte. Donc, comme vous voyez, qu'on prend très au sérieux tout ça. Et donc, du coup, là, toujours pareil, c'est expliquer aux gens comment on fabrique l'information. Sur le service public, vous avez aujourd'hui des QR codes qui apparaissent. Lorsque vous regardez, par exemple, le 20h de Léa Salamé aujourd'hui, le QR code apparaît, vous le scannez et vous pouvez comme ça connaître toutes les sources qui vous ont permis de réaliser le reportage ou l'article lorsque c'est dans la PQR. Donc ça, c'est extrêmement important. Donc, transparence, donc sourcer et expliquer en effet comment on fait notre métier.
3: Est-ce que le métier de journaliste, il doit essayer de se réinventer quand on sait par exemple que les politiques n'hésitent même plus à les attaquer, à attaquer les médias et le journalisme? Bon, on pense notamment à la commission parlementaire sur l'audiovisuel public menée par le député proche d'Éric Ciotti, Charles Alloncle. Est-ce que le métier de journalisme doit se réinventer pour répondre à ces attaques-là des politiciens?
4: Se réinventer, non. Se remettre en question, oui. Se réinventer, non, parce qu'on a une carte bleue blanc rouge et on a toujours une charte déontologique. Donc ça, elle doit s'appliquer quels que soient les médias et quelles que soient les circonstances de l'interview. C'est un peu troublé aujourd'hui parce qu'on a l'avènement des chaînes d'opinion. Et donc, sur une chaîne, sur CNews, quand vous y allez, vous avez un discours qui est extrêmement orienté. Donc là, on peut se poser la question de la neutralité, on peut poser la question du pluralisme des opinions. Et donc là, remettre un petit peu en question ce positionnement aujourd'hui des chaînes d'opinion. Et malheureusement, on ne peut rien y faire. Après, il faut que nous, on soit le plus équitable possible, mais on a un gendarme qui s'appelle l'ARCOM, qui aujourd'hui nous suit beaucoup sur la manière dont on raconte l'information, sur les temps de parole aussi qu'on peut donner aux différents partis politiques. Donc on est extrêmement sur surveillance, le service public. Hein.
3: Est-ce que vous avez, enfin, comment concrètement vous avez couvert les élections municipales, en tout cas à France Télévisions Région?
4: Alors, donc, en revanche, en effet, se remettre en question pour le journaliste, ça veut dire quoi? Ça veut dire que globalement, aujourd'hui, on voit bien que la consommation de l'information, elle change énormément. Il suffit de prendre un transport en commun le matin pour aller au travail, que vous regardez autour de vous, tout le monde a ses yeux rivés sur son smartphone. Donc maintenant, si je devais prendre en compte ces évolutions-là, c'est comment on traite l'information le matin quand on arrive au sein de la rédaction. Et ça, c'est une vraie question. C'est une question qui est en train d'être tranchée au sein de la rédaction nationale et au sein des les rédactions régionales. C'est-à-dire qu'on n'est plus là pour vendre ce qui va être dans la grande messe du 20h, puisque de toute façon, on sait qu'il y a de moins en moins de monde qui regarde le 20h aujourd'hui, même si en France, on reste encore une exception en Europe, parce qu'entre le journal de TF1 et le journal de France 2, on est à plus de 7 millions de téléspectateurs. C'est encore énorme. Mais il faut qu'on aille aussi chercher un autre public, le public qui regarde justement ses smartphones le matin. Et donc là-dessus, c'est d'ailleurs un public plus jeune pour le service public. Et donc, il faut qu'on s'adresse aussi à eux. Donc, il faut en effet qu'on évolue la manière dont on traite l'information depuis le matin. C'est-à-dire qu'il faut, par exemple, aujourd'hui, travailler de plus en plus aussi à ce qu'on appelle les vidéos verticales, qui nous permettent aussi d'avoir un récit et de raconter l'information d'une autre manière et de toucher un public qui est à peu près le vôtre, d'ailleurs, public beaucoup plus jeune que le mien. Et donc, du coup, il faut absolument qu'on s'interroge, en effet, sur la consommation aujourd'hui de l'information, sur les utilisations qui changent. Donc, il faut qu'on adopte aussi nos magazines, nos reportages avec une écriture différente, avec des accroches différentes et avec des modes de fabrication un peu différents. Et je tiens à rajouter aussi que le numérique, pour ça, est extrêmement intéressant. C'est que c'est quelque chose qui nous permet aussi d'avoir du temps. C'est-à-dire que sur le numérique, on peut prendre son temps. Nous, on a mis en place des slow TV, par exemple, à ICI France 3, qui ont vraiment marché pour les grandes marées, pour sur des événements comme ça. On s'aperçoit que... Alors, il y a des gens qui viennent au fur et à mesure regarder ça un moment, un instant T, mais que globalement, c'est aussi un public. Donc voilà, donc le numérique, il faut vraiment y aller aussi.
2: En rebondissant sur cet aspect des élections municipales et sur ce que vous disiez sur la nécessité d'adapter les formats, notamment par les vidéos verticales comme vous le disiez, comment justement à France Télé cette adaptation elle est perçue, elle est comprise ou encore elle est sujette à des questions, notamment peut-être du sens où le jeune public visé perd confiance en ces contenus liés à la politique. Il y a de plus en plus de sondages qui expriment cette défiance jamais aussi importante des jeunes envers la politique. Comment justement vous arrivez à patauger entre tout ça finalement?
4: D'abord, c'est parce que c'est de la formation. C'est-à-dire qu'aujourd'hui, tous les journalistes qui arrivent chez nous à France Télévisions, ils doivent à minima passer par 15 jours au service numérique pour comprendre que c'est là que tout commence en fait. Donc beaucoup de formation, beaucoup de pédagogie et puis vraiment un changement de paradigme. Moi, j'ai été rédacteur en chef et notamment des émissions politiques sur France Télévisions. Ce qu'il faut, c'est de savoir comment on traite l'information aujourd'hui. Et je reviens sur ce que j'ai dit tout à l'heure, mais pour moi, c'est essentiel. C'est-à-dire que la question qu'on se pose le matin quand on vient en conférence de rédaction, c'est comment on traite l'information, non plus comment on va la traiter sur les deux journaux de la journée. Donc, à la question de savoir comment vous accompagnez vos journalistes, justement, sur ces nouvelles écritures, ben, c'est déjà, ça commence par un travail à la conf de rédac du matin. Et après, c'est les outils. Donc, c'est la formation, mais ça, on y passe tous. Et au service public, on a la chance d'avoir aussi une université qui nous permet de nous orienter, qui nous permet aussi de nous former à toutes ces nouvelles pratiques. Donc après, voilà, comme je vous l'ai dit tout à l'heure, quand on est journaliste, on est journaliste, quoi. On a une carte bleu-blanc-rouge, on a un code de déontologie, on a des leçons à retenir et à respecter également. Donc ça ne change pas fondamentalement notre métier. Ce qui change, c'est en fait, globalement, aujourd'hui, les utilisateurs, quoi.
3: Alors, vous êtes journaliste pour un média de l'audiovisuel public, mais pour démanteler la stratégie politique basée sur la désinformation, il faut aussi qu'on parle des médias, des journalistes vraiment de proximité aussi, je pense notamment aux journalistes indépendants. Quel premier bilan vous faites de la lutte contre la désinformation des médias indépendants de proximité dans les élections municipales ?
1: Et merci Paolo, merci Enzo pour cette interview et merci à Michel Dumoré d'être venu à nos micros de Radio Campus. Juste avant de faire une petite pause musicale, on va retrouver à nouveau Enzo qui a posé quelques questions à Stéphanie Zorn, rédactrice en chef de La Voix du Nord. On écoute ça tout de suite.
5: Ça en dit long effectivement sur les liens qui peuvent se distendre avec certains élus et pas seulement des élus issus des partis extrêmes. Hein. En l'occurrence, vous citez Christian Poiré, qui est le président du département du Nord, le plus gros département de France. Hein. Donc c'est quand même, c'est pas anecdotique hein, de prononcer ces mots en public. Virer la presse et éviter de la lire, ça en dire long quoi en fait. Hein. Ça en dit long quoi, pardon. Après, Christian Poiré, comme je vous le dis, n'est pas d'extrême droite ou d'extrême gauche. Hein. C'est un candidat, un élu de de l'arc républicain, ce qu'on appelle aujourd'hui. Hein. On est confronté, nous, dans le Nord, à la violence, hein, aux pressions qu'exerce le Rassemblement national, notamment à Hénin-Beaumont, où depuis 2014, on en est à 168 droits de réponse adressés à notre rédaction pour un oui ou pour un non. Mais ces pressions, ce qu'on remarque aujourd'hui, c'est qu'elles peuvent venir d'autres élus. Alors, on a toujours connu des élus qui ne voulaient plus voir tel journaliste ou contester tel article. Mais on sent aujourd'hui, avec notamment les réseaux sociaux, augmenter ces contestations.
1: Et merci Enzo pour cette interview. Merci à Stéphanie Zorn d'avoir répondu à nos questions. Et avant de se plonger sur la question des médias indépendants et associatifs et leur rapport à la vérité, on va faire une petite pause musicale et on écoute tout de suite Hunger Issues de Dirty Kitten.

0: Et vous venez d'écouter Anger Issues de Dirty Kitten. Et je rappelle que vous écoutez Radio Campus, peut-être à Montpellier, peut-être à Amiens, ou n'importe où en France d'ailleurs. Et nous sommes toujours en direct des Assises du journalisme de Tours au sein du studio du réseau des Radio Campus. Il est temps à présent de passer à la seconde partie de notre émission. Nous avons voulu nous intéresser de plus près au rôle des journalistes des médias indépendants pour lutter contre les fake news et pour rétablir la vérité. Et pour ce faire, Roman et Lafken se sont demandé comment le journalisme indépendant peut-il influencer la vie politique française. Et je leur laisse donc la parole pour présenter leur invité.
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2: Habillé d'une veste marron et d'une chemisette verte, aujourd'hui nous recevons Fabrice Harfi. Bonjour.
3: Bonjour.
2: Vous êtes journaliste d'investigation, rédacteur chez Mediapart, et bien sûr vous êtes le visage des révélations politiques en France. On va avoir le temps de les aborder ici, mais pour celles et ceux qui n'auraient pas reconnu votre nom, vous avez notamment dévoilé l'affaire Sarkozy-Kadhafi, Karachi et bien d'autres.
4: Et pour cette 19e édition des Assises de journalisme de Tours, vous présidez le jury qui remettra les prix des Assises 2026. Fabrice Harfi, vous avez commencé en tant que journaliste pour la rubrique culture de la rédaction Le Figaro Lyon. Pourquoi vous êtes tourné vers le journalisme d'investigation et plus particulièrement la vie politique française ?
3: Alors, moi je fais partie de celles et ceux qui récusent l'expression de journaliste d'investigation. Je ne suis pas du tout un journaliste d'investigation, je suis un journaliste d'information. Je crois qu'il y a dans le métier de journaliste l'information et le commentaire. Voilà. Et moi j'aime bien être un petit artisan du réel, c'est-à-dire de l'information dont on a besoin ensuite pour avoir des opinions et les commenter. Et pour répondre à votre question... Alors moi, je trouve que j'ai pas fait d'études. J'ai commencé le journalisme à 18 ans à Lyon, où je suis né, en effet à Lyon Figaro. Et en fait, le métier que je voulais faire, c'était musicien. Voilà. Et donc c'est un peu par dépit que j'ai écrit sur la musique. Moi, j'ai commencé à écrire sur la musique. Et pourquoi je suis arrivé dans une autre forme de journalisme qui est devenue une forme de journalisme d'enquête sur les affaires, etc. C'est les hasards de la vie de bureau. En fait, j'étais assis à côté du chroniqueur judiciaire, c'est-à-dire c'est la personne qui va au procès et qui raconte ce qu'il se passe dans un procès, un monsieur qui s'appelle Gérard Schmitt, que j'adorais. Et quand il est parti à la retraite, il m'a dit, mon petit bonhomme, parce qu'il m'appelait comme ça, tu vas me remplacer. Et donc je suis passé de la rubrique culture à la chronique judiciaire, et donc j'ai découvert le monde de la justice en le racontant, mais sous un angle très particulier qui est celui de l'audience, qui est celui des procès. Et de fil en aiguille, peut-être un peu par orgueil professionnel, j'en avais marre de raconter une histoire qui était déjà ficelée par d'autres. C'est un procès, en fait, c'est une histoire qui est déjà ficelée. Il n'y a que la fin qu'on ne connaît pas, mais elle est ficelée, et c'est bien normal. Bah, par une enquête de police, une enquête de gendarmerie, une enquête de procureur et de juge d'instruction. Et au fond, le mouvement qui a été le mien, c'était de me dire, mais en fait, on n'est pas obligé de confier son cerveau aux autres. Nous, journalistes, on a bien le droit aussi de trouver nos informations. Et puis notre métier, c'est pas de publier des informations pour savoir si des gens ont commis des délits ou pas. On n'est pas là pour juger pénalement les gens. Parfois, nos enquêtes révèlent des informations dont vont se saisir la justice. Mais c'est pas notre utilité sociale. Notre utilité sociale, c'est de mettre sur la table des informations vérifiées d'intérêt général. Et c'est comme ça que je suis passé du geste de raconter, de donner pompeusement mon avis sur le talent des autres à essayer de trouver des informations.
2: Et justement, on l'a vu avec notamment l'affaire Cahuzac, mais votre journalisme, il n'a pas seulement révélé certaines affaires politiques, comme vous le disiez, il a parfois changé aussi la politique en France. Est-ce que vous pouvez nous parler de ses conséquences après cette affaire de 2012 ?
3: Oui, alors en fait, vous savez, nous, le Mediapart, le journal pour lequel je travaille depuis 18 ans, c'est-à-dire depuis sa fondation, on est né sous la présidence de Nicolas Sarkozy, et sous Sarkozy, on sortait plein d'affaires, au point qu'on nous taxait, enfin ceux qui aimaient bien ne pas nous aimer, nous taxaient d'anti-sarkozistes primaires. Voilà, donc c'était un peu l'étiquette qui nous collait. Et voilà que quand un président socialiste arrive au pouvoir, on est le journal qui, 6 mois après, révèle l'affaire qui va faire trembler sa présidence, qui est l'affaire Cahuzac, puisque, pour celles et ceux qui ne connaîtraient pas Jérôme Cahuzac, c'était le ministre du budget, c'est-à-dire au sein du gouvernement, le ministre qui doit lutter contre la fraude fiscale, et dont on va révéler qu'il était lui-même un fraudeur fiscal depuis 20 ans, en ayant détenu des comptes non déclarés, d'abord en Suisse, puis à Singapour. Et c'est vrai que l'affaire Cahuzac et son dénouement a eu des conséquences institutionnelles assez impressionnantes et je crois inédites sur ces dernières années, puisque parce qu'il y a eu l'affaire Cahuzac et une immense émotion suscitée par le choc de nos révélations, même s'il nous a fallu batailler pendant de longs mois pour imposer nos informations comme des informations. Au début, quand même, l'accusé numéro un de notre propre enquête, c'était Mediapart. Les conséquences ont été multiples. Le président de la République a créé le parquet national financier au sein de l'ordre judiciaire. Il a créé une haute autorité pour la transparence de la vie publique, c'est-à-dire pour contrôler les évolutions de patrimoine des élus, des députés, des sénateurs, des sénatrices, des ministres, mais aussi des hauts fonctionnaires. A été créé un office central de lutte contre la corruption et les infractions financières et fiscales au sein de la police judiciaire. Et puis il y a eu des nouvelles lois qui ont été prises dans la chaleur de l'événement Cahuzac. Tout ça pour dire quoi ? Pour dire que toutes ces réformes législatives et institutionnelles ne faisaient pas partie du programme de François Hollande. C'est parce qu'il y a eu des révélations de presse et d'une presse indépendante vis-à-vis d'un pouvoir quel qu'il soit que le président de la République s'est dit « Ah là là, il faut changer des choses dans nos lois et dans nos institutions. » Ça montre une chose, c'est que les journalistes, parfois, ce sont des meilleurs réformateurs que les politiques.
4: Des scandales qui ont fait bouger la vie politique et judiciaire, mais aussi l'opinion publique. Est-ce que ces révélations ont créé une forme de confiance vis-à-vis du journalisme indépendant ?
3: Ah, je sais pas. C'est très dur de répondre à ça, d'autant que quand on fait ce journalisme-là, il faut être un peu comme parfois le capitaine dans le film Le Crabe Tambour. C'est-à-dire qu'on a beaucoup de vent de face, on s'en prend plein la poire. Pour ne pas répondre de nos informations, on attaque le messager, donc on met en cause le journalisme, on criminalise le journalisme. Ce qui crée du brouillage dans la conversation publique. Ce que je veux dire par là, c'est qu'il est très facile de ne pas aimer Mediapart si on ne le lit pas. Parce qu'on entend plein de choses complètement fausses sur le journal, mais parce qu'il y a une petite mondanité, beaucoup parisienne, de gens qui ont été dérangés par nos informations et qui mènent des espèces d'attaques réputationnelles contre le journal. Alors évidemment, Mediapart peut être critiqué comme tout organe de presse, mais qu'on nous juge sur pièce, voilà. Et donc c'est vrai que nous, souvent, on doit batailler, y compris en dehors des propres colonnes de notre journal, pour essayer de montrer tout simplement la sincérité, l'honnêteté, j'espère la rigueur avec laquelle nous menons nos enquêtes. Et cet exercice de transparence auquel je me prête, mais comme plein de gens de Mediapart se prêtent, à la radio, à la télé, on a très tôt considéré que c'était très important pour essayer de retisser de la confiance entre ceux qui produisent l'information, celles et ceux qui produisent l'information, et celles et ceux qui la reçoivent, à savoir les citoyens. On ne peut pas ignorer que les médias sont au cœur d'une immense défiance démocratique, et on en est, nous journalistes, en partie responsables. Et donc il faut qu'on montre comment on travaille. Moi, je ne suis pas pour qu'on soit en haut de notre chaire, en train de regarder le bas peuple de haut et lui expliquer ce qu'est la vie. C'est pas ça. Nous, on ne cherche pas notre légitimité dans les yeux de ceux qui ont du pouvoir. On est là pour justement alimenter la grande conversation démocratique avec des informations, pas des opinions. Les opinions, le spectacle des opinions, le blabla des plateaux télé, c'est pas un métier de journaliste, ça. Avoir des opinions, c'est le rôle de tout citoyen, de toute citoyenne et de tout citoyen. En revanche, nous, on a un métier, c'est de produire de l'information.
2: Et justement, là, vous parlez de votre travail en journalisme d'investigation et puis des plateaux télé. Vous vous êtes tourné vers l'investigation politico-économique, entre guillemets, mais également vers le journalisme indépendant en travaillant, comme vous l'avez dit, avec Mediapart. Pourquoi ne pas avoir continué à collaborer avec Libération, Le Parisien, Le Monde ?
3: Mais parce que moi, j'ai été très séduit par la promesse des fondateurs de Mediapart. Et le premier d'entre eux, qui est le plus connu, Edoui Plenel, qui a quitté la présidence du journal il y a 2 ans maintenant, le discours, justement, étant basé sur l'idée qu'il n'y a pas une, crise de la demande en France vis-à-vis du journalisme, il y a une crise de l'offre. Et que dans un moment d'ultra-concentration historique des médias privés en France, l'indépendance était la clé de voûte, l'indépendance économique. Hein, Mediapart, comme d'autres, hein, comme Le Canard Enchaîné, est un journal qui n'a pas de subvention, qui n'a pas d'actionnaire milliardaire derrière lui. Enfin, c'est même un journal qui n'a plus d'actionnaire aujourd'hui du tout, Mediapart, qui n'a pas de publicité et qui n'a pas de lien avec les GAFAM. Donc, comme on le dit, seuls nos lectrices et nos lecteurs peuvent nous acheter. On ne dépend que de la confiance de celles et ceux qui nous lisent. Et c'est vrai qu'en 18 ans, notre fierté, c'est d'être devenu le troisième quotidien français, hein, derrière Le Monde et le Figaro. Et que la clé pour être indépendant dans le journalisme, il faut l'être économiquement, pour ne pas avoir de fil à la patte, pour qu'il n'y ait pas des intérêts extérieurs à celui du journal qui vont venir... Un peu comme avec des aliments qui vont venir polluer le journalisme. On fait un journalisme bio. C'est à nous de récupérer les informations, de les vérifier, de les contextualiser, de les confronter avec les personnes qui sont concernées, de les publier et de les assumer, y compris devant le juge.
2: Un beau mot de la fin, une belle définition du journalisme. Merci beaucoup,
3: merci
2: Fabrice Arfi, d'avoir
3: merci.
2: Été avec nous.
4: Merci à vous. 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
0: Merci à Roman et Lafken pour cette interview. Et merci donc à Fabrice Arfi d'avoir pris le temps de venir à nos micros de Radio Campus. Et on va pouvoir continuer notre émission. Et dans cette seconde partie, on reçoit sur notre plateau Adélaïde Goud et Chloé Roulé, toutes deux d'un bout des médias. Et je vais laisser Coco et Lola prendre la suite pour mener cette interview.
5: Alors bonjour à tous, bonjour Adélaïde, bonjour Chloé. Alors pour commencer, est-ce que vous pouvez vous présenter et présenter votre parcours ?
6: Bonjour, déjà merci de nous recevoir à votre micro, c'est super cool d'être là. Moi je suis chargée de plaidoyer à l'association Un bout des médias, donc c'est une association qui a été créée en 2021 par l'économiste qui est spécialiste des médias qui s'appelle Julia Cagé. Et là voilà, je suis salariée dans l'association depuis octobre et donc je m'occupe de toute la partie plaidoyer, mobilisation des bénévoles et je suis accompagnée de Chloé, bah, vas-y.
7: Bonjour à tous et à toutes, moi Un bout des médias j'ai fait un stage là-bas en 2024. Parce qu'à côté, je fais une formation de journalisme, je suis à Marseille, et je me suis toujours intéressée à l'indépendance des médias. Je pense qu'il y a un lien, c'est un peu c'est les deux faces d'une même pièce entre journalisme et indépendance pour que ça fonctionne. Et donc, pour pouvoir exercer mon métier dans les bonnes conditions, il faut de l'indépendance. Et c'est pour ça que j'ai décidé de faire un stage dans cette association Un bout des médias. Et à la suite de ce stage, j'ai continué des projets. Je couvre pas mal l'actualité en lien avec l'indépendance des médias. Et on va dire que je suis une membre active au sein de l'association.
5: Merci beaucoup. Est-ce que vous pouvez juste nous rappeler la définition d'un média indépendant, s'il vous plaît ?
6: Ouais, alors aujourd'hui, il n'y a pas de définition hyper, on va dire, officielle de ce qu'est un média indépendant. Par contre, souvent, et je vais faire comme l'a fait Coop Média, de reprendre la définition du SPIL, qui est le syndicat.

0: Voilà, en fait, c'est un espace de travail, on va dire, sain, et qui permet en fait aux journalistes d'enquêter, de travailler dans de bonnes conditions. Je dirais que c'est un peu ça, le média indépendant, et vraiment l'aspect économique est hyper important. Et voilà, on pense, quand on pense média indépendant, on pense Mediapart. On entendait Fabrice Arfi tout à l'heure, l'aspect de Mediapart, c'est qui est vraiment intéressant et qui définit bien ce qu'est l'indépendance, c'est le fait que par exemple c'est un journal qui n'a pas d'actionnaire majoritaire, une personnalité de par exemple des affaires, etc., et que c'est un journal qui peut être acheté que par ses lecteurs, c'est leur slogan. Donc ça, c'est vraiment sur l'aspect économique, c'est hyper important. Après, par exemple, nous on dit souvent, bah il n'y a pas de pub, ou pas que ça soit que la publicité, par exemple, elle fasse partie, on va dire majoritairement de qu'elle soit pas une part majoritaire du financement d'un média, parce qu'en fait de la publicité, bah, admettons qu'on a un constructeur dans le bâtiment qui a un encart pub dans un journal et que demain il y a un scandale et en fait le ou la journaliste est empêchée d'enquêter parce que il y a des recettes publicitaires importantes dont ils dépendent. Donc voilà, après il y a certains médias indépendants qui font le choix d'avoir un petit peu de pub, mais il ne faut pas que ça soit majoritaire dans le modèle.
1: Merci beaucoup. Alors, vous nous l'avez dit, vous défendez l'indépendance des médias. Est-ce que vous pouvez nous dire ce qui a déclenché cet engagement chez vous ?
0: À titre personnel ou au titre de l'association ?
1: Vous pouvez faire les deux.
0: Moi, je peux commencer. Ouais. Je sais que j'avais fait, moi, un stage chez France Culture comme journaliste radio avant de m'orienter plutôt vers l'associatif. Et en fait, j'avais assisté à ce moment-là aux grèves des journalistes du JDD, le journal du dimanche. Et en fait, à ce moment-là, ce qui s'est passé, c'est que Vincent Bolloré, qui détenait du coup Lagardère, a imposé à la tête de la rédaction Geoffroy Lejeune, qui était du coup personnalité d'extrême droite qui venait du magazine d'extrême droite Valeurs Actuelles. Et même si le JDD n'était pas un journal de base de gauche, était plutôt de droite conservatrice, mais pas d'extrême droite. Et en fait, il y a eu une grosse opposition de la part des journalistes. Il y a eu des semaines de grève. Et malgré ça, les journalistes n'ont pas été entendus. Et on leur a imposé quelqu'un à la tête de la rédaction. Et en fait, je me suis dit, comment ça se fait qu'il y ait... Je crois que c'était peut-être pas le chiffre exact, mais c'était au moins plus de 90%. Donc comment ça se fait que quand il y a une opposition à plus de 90%, des personnes qui font vivre le journal, qui font l'information, s'opposent à l'arrivée de cette personne, comment ça se fait qu'ils ne sont pas entendus ? Et la majorité a quitté la rédaction parce qu'il n'y avait pas de conditions pour travailler qui étaient, selon eux et elles, acceptables. Donc ça m'a vraiment, vraiment choquée à l'époque. Et du coup, après, j'avais pas forcément identifié à ça, à la notion d'indépendance, mais en faisant le lien, après, on se rend compte qu'il y a des situations comme ça, il y en a vraiment beaucoup et malheureusement de plus en plus.
2: Merci. Pour ma part, j'ai commencé un service civique en 2023 dans un média indépendant. Et c'était super chouette en tant que journaliste d'avoir la liberté de traiter de tous les sujets et de pas être sujet à la censure. Et une fois qu'on met le nez dans ce monde, c'est ce grand écosystème de l'indépendance des médias, on s'en sort pas en fait, parce que pile à ce moment-là, Bolloré commençait à revenir au galop, on parlait même de bolorisme. Et quand on creuse un peu plus, on se rend compte qu'on aborde souvent, on parle de Bolloré quand on parle de concentration des médias, mais il n'est pas le seul. On pense à Bernard Arnault, on pense à Rodolphe Sadé, Xavier Niel, on pense aux 9 milliardaires qui concentrent 90% des médias privés en France. Et je pense que c'est vraiment venu de comment ça peut se faire, pourquoi il n'y a pas des lois, pourquoi il n'y a pas un cadre, comment ça se fait qu'en France... on a une situation de médiatico-monopoly, enfin, c'est carrément un monopoly. Les milliardaires se refilent les médias entre eux et il y a un laisser-passer. Et je pense que cette question de me dire pourquoi et comment ça peut se passer et comment moi, en tant que journaliste, je peux faire pour... on ne sait jamais, en fait. Là, on a parlé du JDD qui dit que dans quelques années, je serai dans un média qui n'est pas censuré ou autre, où il n'y a pas un actionnaire qui est interventionniste. Et en fait, ça se passe comme le JDD. Bolloré arrive, il place ses pions en tant que directeur, directrice de rédaction, et le média prend un tournant idéologique comme là, ce qui s'est passé au JDD. Donc voilà, c'est pour ça que j'ai décidé de m'engager dans ce combat qui est l'indépendance des médias.
1: Merci beaucoup. Coco, tu veux continuer ?
3: Oui, concernant les conditions du travail des journalistes dans la guerre d'investigation, quel lien faites-vous entre la précarité croissante des journalistes, notamment les pigistes, et la baisse de qualité ou de vérification des contenus, s'il vous plaît ?
0: Déjà, c'est bien de parler de précarité des journalistes parce que ce dont on se rend compte, c'est qu'en fait, les gens ont une fausse idée de ce que

0: sont des journalistes, on pense à Léa Salamé, des grandes figures, on va dire, des présentateurs et des présentatrices, en disant qu'ils ont plein d'argent, que tous les journalistes peuvent faire leur travail dans des grandes rédactions. Mais en fait, la vérité, c'est que la plupart des journalistes sont dans des situations justement à la pige, ou alors vont être dans des petits médias avec des petites, des ressources assez limitées. En fait, qui dit ressources limitées dit forcément du temps réduit pour faire de l'information, potentiellement. On en parlait en introduction, avant l'émission, mais ce qu'on observe de plus en plus, c'est du desk, c'est-à-dire des journalistes qui font l'information depuis leur bureau. Alors que, en fait, si on remonte quand même pas mal en arrière, il y avait beaucoup plus le rapport au terrain, en fait, qui était, quand on imagine un peu le ou la journaliste, c'est quelqu'un avec son micro dehors qui essaie de prendre des interviews, qui essaie d'aller sur le terrain investiguer. En fait, dans la réalité, il y a de plus en plus de gens qui sont obligés de faire l'information depuis leur bureau. Et pourquoi ? C'est pas un manque de volonté, c'est pas parce que l'information, ça n'a plus de sens et on va juste reprendre des dépêches AFP, etc. C'est vraiment de se dire, en fait, il y a des rédactions, ils n'ont pas les ressources pour faire de l'enquête, parce que l'enquête, il peut y avoir des enquêtes sur quelques jours, mais parfois c'est des enquêtes qui prennent des mois. Je pense à des grandes enquêtes journalistiques comme celle sur ça s'appelle Les Fossoyeurs, le livre qui était sorti, c'est une personne qui avait enquêté sur tous les EHPAD. Et en fait, j'avais assisté l'année dernière à une conférence de cette personne, et elle disait, pendant des mois, je ne me suis pas payée. Sauf qu'en fait, qui peut se permettre ça ? Parfois, c'est des gens qui ont déjà des ressources. Mais quand on n'a pas de ressources, qu'on est précaire, on ne va pas ne pas se payer pendant 6 mois, c'est pas possible. Donc je pense qu'il y a vraiment la précarité, elle a un réel impact sur déjà le temps accordé à l'information pour la partager, la créer, entre guillemets. Et également, quand il n'y a pas de ressources, on ne peut pas faire de l'enquête parce que l'enquête, ça coûte cher.
1: Et concernant les querelles de visibilité entre grands médias, nuisent-elles à la solidarité nécessaire pour contrer la désinformation ?
2: Tu dis... querelle, tu parles de quoi, si tu peux préciser, ou tu penses à quoi par exemple ?
1: Au niveau de la visibilité, justement vous parliez de ceux qui justement ont besoin de le faire maintenant de plus en plus dans leur bureau, à ce propos.
0: Parfois, je pense que t'as de plus en plus de petits médias indés qui vont faire de l'enquête, qui vont se lancer sur des choses. Et après, même s'il n'y a pas de la visibilité, je pense que dans l'espace journalistique, il y a des gens qui vont voir ces enquêtes. Et parfois, c'est quand même des petits médias, même si maintenant Mediapart, c'est un grand média. Mais parfois, je sais que je pense, nous, dans les médias indépendants, je pense aux médias qui s'appellent Les Jours, qui avaient fait des révélations pendant les municipales sur des candidats d'extrême droite, etc. Et en fait, des fois, eux, même s'ils ont des ressources limitées, en fait, ça va à un moment briser le plafond de verre, on va dire, de l'information. Et en fait, après, il y a d'autres gens qui vont récupérer l'information en espérant qu'ils soient cités déjà, parce que c'est pas toujours le cas, malheureusement. Mais aussi de dire, il y a peut-être quelque chose à creuser, et du coup, des grands médias vont se ressaisir d'une information. Donc, je pense que ça peut être vertueux aussi, mais c'est sûr que un petit média aura encore une fois, comme je disais, le nerf de la guerre, c'est l'argent, en fait. Et quand on est un petit média, on a moins de ressources, moins de journalistes, moins de ressources pour faire l'information. Mais c'est pas pour autant qu'ils sont des acteurs hyper importants de l'information et de l'écosystème informationnel en général. Je pense que justement, ils peuvent vraiment amener les grands médias des fois à un peu sortir de leur cadre et d'avoir un prisme différent sur l'actualité. Et je pense que c'est vraiment hyper important de réaffirmer leur rôle de contre-pouvoir, quoi.
2: Et si je peux me permettre aussi sur un peu la nécessité qu'ont les médias indépendants, locaux ou pas, mais un peu de s'unir. Unir leurs forces. Je pense par exemple à une initiative qui date de l'an dernier qui s'appelle La Presse Libre, qui est une plateforme qui se veut un peu comme le Netflix de la presse indépendante. En gros, elle réunit 8 médias indépendants, dont Arrêt sur Image, Politis, Reflet, Rue 89 de Strasbourg, Lyon, Bordeaux. Il y a 8 médias indépendants comme ça qui proposent un abonnement commun pour un peu faire front ensemble. Ils ont les mêmes problématiques, ils ont les mêmes problèmes d'argent, autant s'allier. Et là-dessus, l'enjeu, ça va être, par exemple, on sait que la presse libre a proposé à d'autres médias indépendants un peu plus gros, comme par exemple Mediapart, de s'allier à eux. Et Mediapart était en mode, on n'a pas besoin de visibilité. En plus, l'abonnement, peut-être que du coup, nous, nos lecteurs et nos abonnés vont préférer passer par l'abonnement de la presse libre et pu payer, nous, l'abonnement individuel. Donc, en fait, c'était pas bénéfique et pas rentable pour Mediapart. Et pour autant, le fait d'inscrire Mediapart dans cette initiative, ça aurait pu être très symbolique pour le monde des médias indépendants ça ne l'a pas fait. Et c'est là où tu te dis, bah, y a quand même de la concurrence et hein, ce côté exclusif, même dans le monde des médias indépendants.
0: Après, il y a des bonnes synergies aussi qui se font, je pense, aux municipales. Encore une fois, j'ai l'impression que l'écosystème des médias indépendants, il est de plus en plus à essayer de créer des synergies, en fait. Et il y avait, par exemple, les médias indépendants Plan, Vert et Street Press qui se sont associés, justement, pendant les municipales pour débusquer les brebis galeuses du RN, par exemple. Bah, en fait, il y a de plus en plus ce genre de choses. Après, des associations, tu parlais des médias, on va dire, mainstream versus médias indépendants, enfin, en tout cas, grands médias, petits médias. J'ai l'impression que c'est quand même aussi deux façons de faire du journalisme, enfin un rapport dans la rédaction qui doit être, j'imagine, différent. Et je sais pas à quel point eux envisagent des choses ensemble. Après, récemment, il y a quand même eu un journal Combat avec les Inroc, Street Press, Luma, qui ont fait un numéro spécial contre l'extrême droite. Donc je pense qu'il y a des synergies imaginées, mais peut-être pas tous les médias, parce que comme on l'a dit, c'est quand même malgré tout assez concurrentiel. Donc à voir, il y a des synergies possibles. Mais c'est vrai qu'il peut y avoir de la concurrence, donc chacun essaie de faire son chemin quoi, et avoir le plus d'influence.
1: Merci.
3: Merci beaucoup. Alors, on va passer à une section où on parlera plutôt comment nous on fait en tant qu'acteurs pour contrer tout ça. Est-ce que la presse en ligne, elle est plus exposée, selon vous, aux nouvelles formes d'ingérence politique ou technologique ?
0: D'ingérence politique, des ingérences étrangères par exemple, par rapport à la presse papier ou autre.
2: Moi, ce que je peux dire, je dirais oui, dans le sens où si on regarde le volet juridique, le cadre juridique, il y a du coup la loi un peu anti-concentration des médias qui date de 86, et en fait c'est la dernière loi qui est passée concernant la concentration des médias en 86. On est en 2026 et il s'est passé, mais tellement il y a eu une transformation du paysage médiatique, des mutations qui fait que cette loi, elle est totalement obsolète. Il faudrait en fait la refaire avec les problématiques actuelles. Et pour vous dire, c'est pour ça que je dirais oui par rapport à la presse en ligne et sur les réseaux sociaux, c'est que cette loi anti-concentration, elle ne comprend pas le fait qu'il y a un nouveau support qui est Internet. Ça veut dire que dans la loi française, Internet en soi, en termes de concentration des médias, n'est pas compté, n'est pas pris en compte. Je trouve ça fou parce que maintenant, en plus, nous, on est jeunes, quoi. La moyenne d'âge, tu sais, ça doit être 25 ans. On s'informe sur nos téléphones, sur Internet, sur les réseaux sociaux, et il n'y a pas de loi anti-concentration des médias sur ce support-là, quoi.
3: Ok. Bah, merci beaucoup. On dit souvent que le journaliste doit rester neutre, mais est-ce que, selon vous, il doit aussi être engagé pour la défense de la démocratie?
0: Alors, la neutralité journalistique, pour moi, c'est un mythe, ça n'existe pas. On est tous des humains situés, on a tous des biais, que ce soit des biais racistes, des biais sexistes, des biais validistes. En fait, et ça a été reproché par... Enfin, on en parlait tout à l'heure avec Chloé, par exemple, de ce qui s'est passé avec Alice Coffin, qui est une journaliste lesbienne, et qui, en fait, s'est retrouvée dans une rédaction. On lui a dit, en fait, les sujets LGBT, tu vas pas les traiter parce que tu vas être biaisée. Ben en fait, peut-être qu'elle est peut-être mieux placée pour en parler parce qu'elle va mieux comprendre en fait la réalité des personnes qui sont concernées par une actualité. Et je pense qu'il y a eu vraiment une scission qui n'a pas de sens. Comme je dis, on en parlait avec Chloé hier, c'est entre le militantisme, le fait d'être engagé et le fait d'être journaliste. En fait, le journalisme, quand on est en quête de vérité, est-ce que c'est pas déjà une forme d'engagement? Je pense que oui, et puis on peut pas oublier qui on est. Je pense que pendant longtemps, je vais faire ma féminine de service, mais j'ai pas de problème avec ça. Quand c'est des hommes blancs, cis, hétéros, on va leur dire qu'ils sont neutres. Et dès que ça va être une femme racisée, lesbienne ou autre, tout de suite, elle est biaisée, elle va pas savoir dire la vérité, elle va être trop dans le rapport à comment elle vit les choses. En fait, je pense que non, tout le monde a ses biais. Voilà, on parle tous depuis quelque part. Et donc, ce qui est important plutôt de retenir que de la neutralité, c'est l'objectivité et la recherche d'honnêteté dans l'information. Donc on peut la traiter en étant une personne avec des engagements, mais tant que voilà, en fait, ça peut nous aider à comprendre un cadre d'information. Donc voilà, moi je trouve que vraiment il faut quitter ce terme de neutralité et partir plus vers l'objectivité et l'honnêteté. Je sais pas si tu veux ajouter, Chloé.
2: peut-être avec mes lunettes de journaliste. Quand on est journaliste, y a un cadre, il y a une charte déontologique à respecter. Donc à ce moment-là, on sait faire du journalisme et on sait la différence entre journalisme, communication, militantisme. C'est notre métier. Il y a les sources, il y a le contradictoire, enfin voilà. Et donc je pense que les deux ne sont pas incompatibles et on a tendance à vouloir les opposer. Et ça ne devrait pas le faire, encore plus quand c'est pour des sujets d'intérêt général, quand c'est pour la démocratie. Là, l'indépendance des médias, moi, pour moi, c'est un sujet d'intérêt général. L'information est un bien commun. On devrait tous militer pour et défendre la démocratie. Donc, les journalistes aussi, quoi. Merci beaucoup, les filles.
3: Merci beaucoup.
2: C'était un plaisir.
3: Ok. Merci à vous pour cette présentation.
4: Merci encore donc à Adélaïde et à Chloé d'être venues sur notre plateau pour répondre à nos questions. Merci Lola et Coco d'avoir mené cette interview et pour donc donner la parole à tous les publics. Sébastien de Radio Campus Tours est allé interroger des jeunes sur leur rapport aux réseaux sociaux, mais aussi sur l'intelligence artificielle et son impact pour les métiers du journalisme. Et on écoute ça tout de suite.
5: On a vu dernièrement là, que ça y est, la discussion est engagée à l'Assemblée nationale pour interdire certains réseaux sociaux aux moins de 15 ans. Donc a priori, vous allez être concernés. Moi, je voulais avoir un peu votre avis sur l'interdiction à venir des réseaux sociaux, ce que vous en pensez et ce que ça risque de changer pour vous.
6: Pour moi, c'est pas très acceptable. On pourrait peut-être prévoir de... Au lieu d'interdire les réseaux sociaux au moins de 15 ans, on pourrait peut-être mettre à disposition un outil pour vérifier l'âge avec soit sa carte d'identité ou soit une reconnaissance faciale par IA pour adapter les moins de 15 ans aux réseaux sociaux.
5: Alors justement, Austin, tu parles de vérification. Déjà, en fait, les réseaux sociaux ont pour obligation de vérifier l'âge de leurs utilisateurs. Un des problèmes, c'est qu'a priori, ils ne le faisaient pas systématiquement. Et donc, autour de cette table, j'imagine que pour certains, vous avez un téléphone portable et peut-être certains utilisent Snapchat, TikTok, Instagram. Je voulais savoir si quand vous y êtes inscrit, vous aviez dû passer une vérification.
6: C'est qu'il y en a qui mentent sur l'âge, sur leur âge. Et du coup, vu qu'on doit juste rentrer notre date de naissance, il n'y a aucune autre vérification. Et du coup, il y en a qui le contournent en mentant sur l'âge.
7: Bah, moi, j'utilise pas beaucoup les réseaux sociaux, mais je pense qu'il y a des problématiques aux réseaux sociaux. Mais il y a aussi des points positifs et que la plupart du temps, c'est les adultes qui posent problème. Et que passer un permis réseaux sociaux, ça serait peut-être une bonne idée.
8: Moi, je trouve que c'est aussi souvent les adultes, parce que des fois, ils proposent du contenu inapproprié. Et aussi, enfin, faut pas être habitué aux réseaux sociaux trop jeune, parce que c'est pas bien pour. Des fois, ça peut apporter des. En fait, tu peux être moins facilement concentré sur quelque chose et t'es habitué à scroller toujours et.
5: Donc vous êtes élève de 5e au collège Jules Michelet à Tours. Je voulais savoir, est-ce qu'il y en a ici autour de cette table qui utilisent ChatGPT ou une autre intelligence artificielle assez fréquemment?
9: Genre pour mes devoirs.
5: Alors tu utilises pour tes devoirs, c'est-à-dire que tu lui poses, tu poses à l'intelligence artificielle la question qui t'a été posée dans un exercice.
9: Oui, quand j'ai vraiment la flemme de le faire.
5: Donc toi tu l'utilises par un peu par feignantise.
9: Oui.
5: Tu l'avoues.
9: Oui.
5: Est-ce qu'il y en a d'autres qui l'utilisent, mais plus on va dire quand ils n'ont pas compris le leçon ou pour se filer un coup de main?
10: Alors quand je comprends pas un exercice, je demande à ChatGPT ou à l'IA, parce que j'ai aussi la flemme de faire mes exercices et pour écrire mes leçons aussi. Par exemple, quand j'ai pas compris une date dans le cahier, je l'utilise.
5: Mais est-ce que tu as un moyen de vérifier que l'aide qui t'est apportée par l'intelligence artificielle, par l'IA, elle est correcte? Parce que peut-être qu'elle se trompe, et donc si tu poses la question, est-ce que tu as un moyen, toi, de refaire une vérif derrière?
10: Non, je sais pas.
11: Par exemple, quand j'ai pas compris une leçon, je demande à ChatGPT, et aussi quand j'ai la flemme.
5: Et en fait, quand t'as pas compris une leçon, tu demandes à ChatGPT, et en fait, qu'est-ce qu'il produit? Il reproduit une autre leçon, en fait? Il reproduit, c'est quoi? C'est du texte, des schémas?
11: Non, par exemple, quand j'ai une leçon, je lui envoie et je lui demande de m'expliquer plus facilement, pour que je comprenne plus rapidement.
5: Et ça prend quelle forme? C'est quelque chose d'oral, d'audio que tu écoutes, ou c'est quelque chose que tu dois relire?
11: Non, un truc que je dois relire.
5: Ok. Et tu trouves que c'est plus facile à comprendre que la leçon, on va dire, qui t'était donnée au collège?
11: Oui.
5: Est-ce que ça vous est déjà arrivé? Est-ce qu'il y en a ici à qui il est déjà arrivé de demander quelque chose à l'IA et il s'avère qu'en fait c'était erroné ou incomplet? Ce que l'IA a donné n'était pas bon. Alors attends, je te rallume ton micro.
10: Des fois, quand je pose des questions d'exercice à ChatGPT, il répond pas forcément ce que je veux, et aussi des fois il écrit des longs trucs. Enfin,
5: dans certaines matières en particulier, il y a certaines matières où il est plus en difficulté que d'autres.
10: Je pense les maths, parce que il écrit trop de chiffres, et du coup moi je veux quelque chose de simple, parce que c'est plus facile à comprendre.
5: Bon, là, on a parlé, on va dire, de l'aspect scolaire, le collège, les devoirs. Est-ce qu'il y en a qui utilisent aussi l'intelligence artificielle, plus, on va dire, pour s'amuser, sur des choses un peu plus récréatives, pour rigoler?
9: Moi, j'utilise pour faire à manger. Par exemple, pour une recette, je lui demande.
10: Moi, des fois, je l'utilise parce que ça m'amuse, et je lui demande de faire des images amusantes. Et des fois, il y a aussi des gens qui créent des vidéos autour de ça. Du coup,
4: Et vous venez d'écouter donc deux extraits d'atelier EMI, éducation aux médias et à l'information, mené par Sébastien de Radio Campus Tours au sein de structures scolaires à Tours. Et avant d'attaquer notre troisième partie d'émission, on va faire une seconde pause musicale sur Radio Campus et on va écouter tout de suite le titre « Vanille » de Garuzet.

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1: Vous venez d'écouter le titre Vanille de Garuzé, un artiste tourangeau. Et que ça soit à Angers, que ça soit à Poitiers ou encore à Paris, vous écoutez toujours Radio Campus. Et nous sommes toujours au sein de l'Agora des Assises du Journalisme, sur le plateau La Fabrique du réseau de Radio Campus. Et notre émission entame maintenant sa dernière partie. On va désormais aborder la question de la désinformation en temps de guerre. Et pour répondre à nos questions, nous avons pu recevoir Thibaut Brutin, directeur général de Reporters sans frontières, interviewé par Marie-Lou. On écoute ça tout de suite.
2: Thibaut Brutin, merci de nous accorder du temps. Vous êtes directeur général de Reporters sans frontières, donc vous agissez pour informer sur la situation de la liberté de la presse à travers le monde, interpeller citoyens, citoyennes et gouvernants sur les censures et assurer le travail des journalistes sur le terrain, notamment en zone de guerre. Alors on sait combien l'information et la communication en temps de guerre représentent un levier stratégique, un moyen de manipulation. Donc on reparle beaucoup en ce moment de 1984, car 2 plus 2 égale 5 avec Trump, Poutine réécrit l'histoire, Netanyahou inverse le système de valeurs, bon, pour évoquer qu'eux, et les moyens pour que leur discours prolifère sont débridés. Alors, comment un reporter sans frontières, en rédaction, vous appréhendez ces rhétoriques-là, et notamment vis-à-vis des nouveaux outils de communication qui existent?
3: D'abord, il faut, je crois, comprendre mieux la menace. Et il y a aujourd'hui, dans le débat public, une sorte de confusion dans les termes. La désinformation, ça peut désigner tout et n'importe quoi. La notion de fake news est employée aussi bien par Donald Trump que par ses adversaires. Et donc, je crois qu'il faut avoir une appréciation un peu plus riche de ce que signifient tous ces termes. Et on voit que la notion de propagande a des vertus. Elle renvoie à la fois à l'idée de moyens de communication, d'une technologie qui permet une massification des contenus. Elle renvoie aussi à un engagement idéologique des contenus. Et puis troisièmement, à quelque chose qui est aussi intéressant, qui est cette idée que ça passe par un médium, par quelque chose qui pourrait avoir les oripeaux du journalisme. Alors nous, on défend beaucoup cette notion de propagande, qu'on considère comme plus juste, pour désigner l'ennemi réel, qui est une menace existentielle pour le journalisme, et qui est une compétition entre des discours, certains qui sont liés à une déontologie, à une éthique, à une méthode, le journalisme, et d'autres qui sont asservis aux intérêts de certains États, la propagande. C'est véritablement une lutte à mort qui est en jeu aujourd'hui.
2: Et par rapport aux moyens ?
3: Alors nous pensons qu'il faut aller au-delà du fact-checking. Le fact-checking, c'est bien, mais c'est un peu labourer la mer et c'est perdre le contrôle du récit. Puisqu'en fait, vous vous retrouvez en tant que journaliste à courir après le dernier bobard de Donald Trump ou la dernière mystification de Sergueï Lavrov. Nous considérons qu'il est plus intéressant de montrer qui sont les propagandistes, quels sont leurs récits, quels sont leurs modes d'action et quels sont leurs moyens. Nous avons lancé une série d'investigations dont la première saison était consacrée à la Russie, s'appelle Propaganda Monitor. La deuxième est consacrée à la République populaire de Chine. Et je crois que mobiliser l'ampleur du réseau de Reporters sans frontières dans 15 bureaux et sections à travers le monde, avec une capacité d'action dans 150 pays, permet de dire l'ampleur justement de cette menace, de faire inscrire, comme ça a été le cas encore récemment, certains de ces propagandistes sur des listes de sanctions de l'Union européenne. Donc ça, c'est la première chose qu'on peut faire. Et puis la deuxième chose que l'on doit faire, c'est d'aider à la fois la production, mais aussi la dissémination d'informations vers les territoires qui sont fermés. Le problème que nous avons à régler aujourd'hui, c'est que les territoires démocratiques, les espaces démocratiques informationnels sont ouverts à tout vent, pendant que les espaces dictatoriaux sont complètement fermés. On a vécu dans des fantasmes, qui sont des fantasmes particulièrement dangereux. La vérité l'emportera, la démocratie triomphera, l'information n'a pas de frontières. Tout ça, c'est complètement faux, en fait. Et je pense qu'il faut, au contraire, faire preuve d'intelligence, d'innovation, dans la façon dont on peut réguler ces espaces. Reporters sans frontières est porteur de solutions dans ce domaine-là. Mais n'oublions pas que le meilleur moyen de lutter contre la propagande, ce n'est pas la communication stratégique. C'est très bien d'ouvrir le compte French Response et de pouvoir moquer les absurdités de la propagande russe ou chinoise ou MAGA. mais le plus important, c'est de soutenir ceux qui font de l'information, notamment les journalistes russes en exil, sur lesquels la France n'a pas été en mesure de proposer une solution qui soit à l'échelle, qui permette à l'ensemble de ce paysage médiatique de se relocaliser en France. Ils ont choisi d'ailleurs pour un grand nombre d'entre eux les pays baltes, les Pays-Bas ou l'Allemagne. Et je crois que nous devons aujourd'hui les aider. Ce sont eux qui sont la principale source d'information sur ce qui se passe au sein de la Fédération de Russie, par exemple. Donc la moitié des informations que vous trouvez dans les médias français sur la Fédération de Russie sont en fait des reprises d'articles de médias indépendants en exil. Donc on leur doit quelque chose.
2: Et vous parliez des initiatives que peut porter Reporters sans frontières. Parce que quel cadre commun, en fait, quelles règles communes maintenant un peu s'appliquer dans cet ordre mondial bouleversé ?
3: Bah, il faut distinguer ce qui relève du journalisme et ce qui relève de la propagande. Moi, je considère qu'on n'arrivera pas à défendre la liberté de la presse si on se retrouve à défendre Russia Today. Ça a été une prise de conscience à la mi-temps des années 2010 quand Russia Today nous a demandé de les défendre. Et nous, on ne défend pas les propagandistes. Si la liberté de la presse, elle sert aux ennemis de la presse, où est-ce qu'on va ? Donc il faut être très clair là-dessus. Et ça vaut d'ailleurs pour les propagandistes du Hamas, que RSF n'a pas défendu. Si l'on veut sauver dans l'opinion publique les journalistes palestiniens, de grâce, n'embarquons pas en queue de comète les propagandistes d'organisations terroristes. Je pense que c'est extrêmement dangereux. Donc il faut avoir une vraie clarté. Et puis, pour avoir cette clarté, il faut aussi avoir un effort de transparence de la part des rédactions pour qu'elles remontrent patte blanche. Aujourd'hui, plus rien n'est acquis. Et c'est pour ça que nous avons développé, avec des centaines de journalistes à travers le monde, la Journalism Trust Initiative, une norme de type ISO, qui vise à identifier, non pas les bons et les mauvais médias, mais qui fait du journalisme, qui fait de l'information, quelles que soient les lignes éditoriales, pour pouvoir obtenir des avantages dans le monde digital. Quand je dis avantages, ça peut être qu'il y ait un facteur intégrité dans les algorithmes, ça peut être qu'il y ait un seuil, enfin, pour rentrer dans Google News. Aujourd'hui, c'est la réputation qui prévaut pour être listé dans Google News. La réputation selon Google, je ne sais pas trop ce que ça vaut, moi. Peut-être demain avoir un fléchage des budgets des annonceurs ou une modération appropriée.
2: Les médias, ça, parce que ça agit sur...
3: Ça agit sur l'écosystème de l'information, sur l'économie de l'information. Quand je vais en Ukraine et que les journalistes ukrainiens me disent « On a encore posté un super reportage sur notre vidéo YouTube, mais elle a été supprimée parce que les images de guerre sont en contravention avec les conditions générales d'utilisation de YouTube », j'ai envie de dire, c'est plutôt le monde qui est en contravention avec les conditions générales d'utilisation de YouTube. Oui, il y a des guerres, oui, il y a des gens qui meurent, et c'est l'honneur des journalistes de pouvoir raconter cela. Donc, je pense qu'il faut qu'on repense le système pour redonner un avantage comparatif aux journalistes qui fait face à une concurrence déloyale de la part de la propagande, mais aussi de l'opinion, de la part aussi des contenus commerciaux, des contenus politiques, etc. etc.
2: Donc, un mot d'ordre, c'est toujours expliquer aussi cette démarche de journalisme. Oui. De recherche de l'information.
3: Le journalisme, ce n'est pas une opinion. D'ailleurs, je salue l'effort des Assises du journalisme qui a imprimé une quantité de tote bags considérable avec marqué « Les faits sont sacrés, l'opinion est libre ». Et je crois que c'est cela le journalisme, au fond. C'est de ne pas asservir l'opinion, de la permettre, de conserver la liberté d'opinion des citoyens, mais avec une base factuelle. Quand cette base factuelle s'érode, vous vous retrouvez dans des situations comme celles qu'on peut voir, par exemple, dans le film « À 2000 mètres » d'Andrivka, de Mislav Tchernov, un film sur la guerre en Ukraine, où on voit des enrôlés russes qui se retrouvent à confesser qu'au fond, ils ont été complètement lobotomisés par la propagande russe. Vous vous retrouvez avec des gens qui diffusent des messages de haine alors contre des journalistes, contre des acteurs de la parole publique, sur les réseaux sociaux, parce qu'ils ont regardé des chaînes de télé qui leur ont fait croire que ceci était cela. Donc je pense que le journalisme, c'est tout le contraire de ça. C'est l'émancipation de l'homme plutôt que son asservissement à un récit unique.
2: Est-ce que vous vous y confrontez du côté plutôt de la réception ? Donc là, comme vous parliez de gens qui se font lobotomiser, est-ce que dans les journalistes là, qui animent la rédaction, vous pouvez vous heurter à des publics qui se défendent du coup du discours que
3: Bien
2: vous
3: sûr.
2: Pouvez...
3: Non, ouais. Mais nous, on fait face régulièrement à un courrier des lecteurs qui est féroce, hein, qui est féroce et qui vient de tous les pays du monde. Vous avez notamment, à Reporters sans frontières, une capacité à irriter les régimes les plus répressifs, qui fait qu'on se prend des campagnes de haine en pleine poire, à répétition. Je pense notamment aux vidéos organisées par des réseaux de propagandistes russes qui essayent de porter atteinte à l'honneur, je dirais, de Reporters sans frontières. Moi, ils ont annoncé mon suicide, par exemple, dans des fausses vidéos. Donc le faux manifeste, ça existe aussi, hein, il faut le dire. Mais là où je dirais, si on a autant de contre-coups, c'est peut-être que notre action, elle a un impact. Et c'est pour ça que nous, je pense qu'il faut qu'on aille vraiment à l'écart de la communication stratégique en faveur du journalisme, et notamment du journalisme en exil, avec une conscience aussi du besoin de garantir l'ensemble du cycle de l'information, notamment sa réception. Et Reporters sans frontières anime un bouquet satellitaire, Svoboda, à destination de la Fédération de Russie, qui permet de coaguler des contenus produits par les médias indépendants en exil en Europe et de les diffuser à nouveau vers la Fédération de Russie. Une fois de plus, le vintage, c'est bien. Le satellitaire, c'est inarrêtable. Et je crois que c'est intéressant d'essayer de titiller, d'essayer de dépasser ce mur de la propagande qui est un feu roulant qui permet aujourd'hui à la Fédération de Russie de contrôler ses populations.
2: Pour terminer, donc on parlait du label journaliste Trust Initiative. Vous participez à une soirée aux Assises où ce label, on peut dire, va être mis en scène. Est-ce que vous pouvez nous
3: mis
2: en dire
3: mis en accusation, on peut même le dire. Il sera dans le box des accusés. Ouais. Et ce qui nous intéresse, nous, c'est de ne pas nous dérober face à la controverse, d'aller au contraire argumenter en faveur de ce label qui répond à une demande citoyenne. Hein, 62% des Français sondés par La Croix dans le cadre de son baromètre disent qu'ils sont favorables à des outils qui permettent de distinguer. Et je crois que si on regarde le succès des labels du commerce équitable, on a des raisons d'espérer. Le commerce équitable, le label Max Havelaar, ça vous dit pas si le chocolat ou le café il est bon, parfois il est dégueulasse, mais ça vous explique comment il a été fait. Et je pense que les journalistes n'ont rien à craindre de laisser les citoyens venir en cuisine voir comment c'est fait. C'est une exigence que l'on doit au fond aux citoyens. On reproche souvent aux journalistes de donner des leçons, je pense que c'est excessif, mais il est clair que, en tout cas, les journalistes contribuent à la transparence de la vie publique. Il n'y a pas de raison qu'il n'y ait pas une transparence de la vie médiatique à l'heure où le discrédit contre les journalistes il est alimenté aussi par une concentration des médias qui est vécue comme une ingérence à répétition de l'actionnaire. Voilà, la GTI, c'est une réponse à ça. Alors je veux bien qu'on considère que ça sert à rien. Au pire, ça sert à rien. Mais ça ne va pas faire de mal, je vous garantis.
2: Et juste une question, ce label, est-ce que les gouvernements y adhèrent? Enfin, il y a quelque chose de l'ordre du contractuel? Ils signent un espèce d'engagement quand même sur
3: nous, nous considérons que, de notre expérience mondiale, la régulation, c'est bien, la législation, ça peut être dangereux, et l'autorégulation, c'est vraiment mieux. Quand les médias arrivent d'eux-mêmes à se mettre d'accord sur ce qui constitue l'essence de leur travail, ce qui est tolérable et ce qui ne l'est pas, et c'est ça malheureusement qui n'a pas réussi pleinement à émerger en France. Nous avons un CDJM qui est représenté ici, un conseil de déontologie journalistique et de médiation qui fait un travail remarquable, dont les arrêts font, les décisions et les avis font de plus en plus autorité, mais force est de reconnaître qu'ils ne font pas adhésion dans l'ensemble de la population journalistique. Donc, il va falloir qu'on trouve des solutions, parce que si ce ne sont pas les journalistes qui s'en occupent, ce sera l'État qui le fera. Et ce sera une très, très, très mauvaise solution. On voit déjà, par maladresse, souvent, d'ailleurs pendant le Covid, le gouvernement avait fait circuler des listes de médias qui, selon eux, faisaient autorité. Bon, c'est très dangereux tout ça. Il vaut mieux que ce soit les journalistes qui prennent leurs responsabilités, qui organisent leur profession, plutôt qu'on se retrouve dans une circonstance qui soit autre. En revanche, ce qu'on peut appeler la co-régulation, qui est un terme un peu confus, est intéressant. Le règlement européen sur la liberté des médias, qui a été adopté au sein de l'Union et qui est effectif depuis août 2025, renvoie à la Journalism Trust Initiative comme un critère qui permet d'identifier des médias et que ces médias pourraient donc bénéficier de certaines exemptions, de certains avantages. Je trouve ça intéressant d'avoir cette articulation juste entre une législation, le règlement européen sur la liberté des médias, et l'autorégulation comme la GTI. Oui. Donc je pense qu'on peut jouer de complémentarité. L'ARCOM gagnerait, à mon sens, puisqu'ils disent qu'ils ont du mal à comprendre quels sont les contours de l'indépendance des rédactions, gagnerait à utiliser la GTI comme une sorte d'étalon maître, ou en tout cas une exigence de transparence. Enfin, on pourrait donner des tas d'exemples comme ça, mais l'autorégulation, elle sert l'ensemble des parties prenantes du secteur, et je pense que la pression citoyenne, elle est bénéfique, mais il ne faut pas qu'elle se transforme en une manière ou une autre en une forme de censure ou d'appel à la suppression des contenus et des voix. Je crois que tout ça serait assez déraisonnable.
2: Merci, Monsieur Brutin, pour cet éclairage.
3: Et merci à vous.
2: Et on vous souhaite un bon procès ce soir, en tant qu'avocat.
3: Que justice soit faite.
1: Et merci à Marie-Lou d'avoir mené cette interview. Merci aussi à Thibaut Brutin d'être venu à nos micros. Et pour compléter donc cette troisième partie d'émission, nous voulions vous faire passer deux extraits d'interviews que nous avons réalisés durant ces assises du journalisme. On écoute donc tout de suite Coco qui a interviewé Félix Patiès, un professeur qui a travaillé avec ses élèves sur l'histoire d'un mystérieux photojournaliste décédé durant la Seconde Guerre mondiale. On l'écoute tout de suite.
4: Bonjour à toutes et à tous, nous sommes sur les Radio Campus et vous êtes accompagnés de moi-même, Coco et Félix Patiès, un professeur du collège Aubervilliers, ville populaire du 93. Ce plateau porte sur une série de podcasts que vous avez créé avec vos élèves ici présentes, dont Linda, Shana, Laurine et Cérine, qui sont avec nous. Portant sur justement le travail d'un photographe durant la Seconde Guerre mondiale en période d'occupation nazie. Pouvez-vous nous parler de votre projet, s'il vous plaît ?
5: Eh bien, absolument. Donc, moi, je suis enseignant d'histoire-géographie à Aubervilliers, donc une ville populaire de Seine-Saint-Denis, et donc avec la chance pour la diversité dans les médias, une association d'Île-de-France et qui rayonne sur le territoire national. Eh bien, on a eu la chance d'avoir un journaliste qui est un ancien de Radio Campus d'ailleurs, qui est venu nous accompagner sur ce projet. Et on a eu donc l'idée de travailler sur un photographe à partir d'une enquête de Philippe Broussard, un journaliste du Monde, qui a retrouvé l'identité de ce photographe qui était complètement inconnu. Donc il a retrouvé les photos et moi j'ai mis les élèves dans cette situation.
4: Quel était l'objectif justement de cet atelier, de ce projet, s'il vous plaît ?
5: Et bien alors qu'est-ce qu'on a fait, Linda, avec tout ça ? Puisque du coup on a interviewé ce journaliste, on l'a retrouvé, et il a fallu ensuite retrouver l'identité du photographe, quoi, parce que jusque-là il était encore inconnu, quoi. Alors où est-ce qu'on a retrouvé l'identité de ce photographe ?
6: On est parti, on a fait un voyage à Auschwitz, ouais. Et on a trouvé son prénom dans un livre.
5: Okay. Oui, c'était le prénom de son frère, c'était le prénom de son beau-frère, hein, qui était mort à Auschwitz. Mais lui, comment on a retrouvé son nom à lui ?
6: Il est parti aux archives.
5: Les archives de la préfecture de police de Paris. Et qu'est-ce qu'on a trouvé dedans ?
6: On a trouvé comment il a vécu son travail, par exemple. Il travaillait au printemps pendant l'occupation et photographiait en secret. Et il a été dénoncé par ses voisins. On a appris ça grâce aux documents officiels.
7: À la fin, on apprend que Raoul Mineau, le photographe, il finit par mourir durant les marches de la mort en avril 1945, quand la guerre touchait à sa fin.
5: Donc c'est un personnage comme ça, un peu entre les deux, qui finit par se faire scoffrer parce que on pense qu'il fait partie de la résistance et qu'il faut absolument éliminer tous ceux qui produisent des informations pouvant aider à la fin de l'invasion allemande. Et donc on est en concours pour le prix, c'est pour ça qu'on est là aujourd'hui, c'est que peut-être tout à l'heure à 17h30 on aura une bonne nouvelle et qu'on va ramener peut-être 1 500 € pour le collège, pour financer du matériel, pour permettre de continuer ces projets-là. Donc,
4: Eh bien je l'espère pour vous.
6: Merci.
1: Et merci Coco d'avoir mené cette interview. Merci à Félix Patiès et à ses élèves d'être venus à nos micros. Et pour finir sur cette thématique de la désinformation en temps de guerre, on retrouve Coco, Lola et moi-même sur une interview avec Patrick Chauvel, reporter de guerre depuis de nombreuses années, qui va nous parler de la nuance et du recul à prendre vis-à-vis de son travail.
8: Moi, je photographie ce que je vois, donc je travaille pas que pour la presse, je travaille pour la mémoire collective, pour les livres d'histoire, pour le tribunal international, donc je photographie absolument tout. Mais je ne donne pas tout à la presse, parce que je suis pas là pour choquer, je suis là pour interpeller. Les photos horribles vont sans doute servir ou en médecine, ou à l'armée, ou à un psychologue, ou au tribunal international. Évidemment, quand je peux intervenir pour protéger une femme et l'enfant, je vais le faire, mais la plupart du temps, je n'ai ni le temps parce que ça va très vite, ni le pouvoir, parce que d'un seul coup, il y a 30 personnes pour tuer cette femme ou cet enfant, et moi, je suis tout seul. Donc, oui. Je serais plus utile vivant à faire la photo du drame que d'être tué avec elle. Donc,
4: À ce propos, pensez-vous pas que il faille choquer le public pour justement réveiller et que faire bouger les choses?
8: Le public n'est pas responsable de ce qui se passe, c'est pas la peine de le choquer, ça va être contre-productif, il va fermer le journal. On interpelle, bon, du coup les gens lisent l'article et s'intéressent. Les photos choquantes, elles vont servir au tribunal, elles vont servir de preuve. En ex-Yougoslavie, tous les leaders qui ont assassiné des gens ont été condamnés à perpète. Et c'est grâce aux témoignages des radios, des télévisions, des photographes, des journalistes écrits. Donc on sait qu'un jour, à un moment donné, et puis on ne veut plus entendre ce que certains Allemands ont dit après la guerre, après la Deuxième Guerre mondiale, on ne savait pas. Ce qui était plus ou moins recevable, aujourd'hui personne ne peut dire ça. Bon, il y a des journalistes partout, il y a les réseaux sociaux. Alors on peut vous répondre, j'avais pas envie de savoir, mais à ce moment-là, vous êtes responsable de ce que vous ne savez pas. Vous n'avez pas voulu savoir, tant pis pour vous. Quoi. Nous, on est à la recherche de la vérité. Notre rôle, c'est ça. Et la première victime de la guerre, c'est la vérité. Chacun ment pour son camp. Je sais pas, écoutez Trump 5 minutes, il dit le tout et son contraire toutes les 3 minutes. Mais après, il y a les faits. Donc moi, je suis en contact avec un photographe iranien qui me raconte ce qu'il voit. J'essaye de rentrer avec les Kurdes au nord de l'Irak, les Kurdes iraniens qui vont rentrer. On essaye de trouver la vérité. Le photographe palestinien, le photographe kurde, le photographe iranien, il fait un travail formidable, mais il est iranien. Donc il travaille avec son cœur aussi. Et moi, je suis indépendant. Donc il faut toujours un journaliste indépendant pour avoir la distance, pour observer les choses avec un peu plus de calme et être un peu impartial, si je peux. Voilà.
4: D'accord.
8: Mais on peut pas faire plus. Déjà, trouver la vérité, c'est déjà le Graal. Et on l'a rarement trouvé, on s'en approche. Mais moi, je fais mes photos et je travaille avec mon éducation, l'endroit d'où je viens. Moi, je suis français, je viens de France. Mon éducation, elle n'est pas la même qu'un Africain, ou celle d'un Palestinien, ou celle d'un Israélien. Donc, lui, son point de vue, quand il va approcher un sujet, ne sera pas forcément le même monde que moi. Donc, chacun a sa vérité. Le mieux qu'on puisse faire, c'est qu'il y a des journalistes côté russe, des journalistes côté ukrainien, de plusieurs nationalités. Tout ça arrive dans les journaux. Le rédacteur en chef fait le tri. Et après, c'est à vous. Alors, qu'est-ce qui fait le kiosque? C'est le journal ou c'est le lecteur? Vous n'avez qu'à prendre un journal de gauche, un journal de droite, et puis vous faites votre opinion. Nous, on vous propose des choses pour que vous aviez les moyens de prendre une décision et de vous faire une opinion.
4: Oui.
8: On ne peut pas aller plus loin. Ou alors, on oblige chaque citoyen à aller en Ukraine un mois dans sa vie. Quoi.
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1: Et merci à Patrick Chauvel donc d'être passé à nos micros. On clôture ici notre émission This is Fake News. Merci à tout le monde. Merci à Paolo, Enzo, Lola, Coco, Roman, Lafken, Marilou, Sébastien et Elliot pour la réalisation de cette émission. Merci à l'équipe de l'Association des Assises du Journalisme et Citoyenneté, et notamment merci à Eva Renaud-Rubio, Clotilde Lecoz et Jérôme Bouvier. Merci à toutes les personnes qui ont participé aux deux émissions que nous avons réalisées, et à toutes les équipes de Radio Campus Tours. 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Merci à tous.

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Ambiance culture, ambiance sur les 88.4 FM, ambiance donc à Rennes, ambiance en Bretagne, ambiance sur c-lab.fr à travers le monde. Vous êtes donc là au micro de Marc Lenoir, Balou, Marc Balou, voilà, qui revient donc après beaucoup de temps où on a dû passer des rediffusions pour vous imprégner un peu de ce qui se passe en Bretagne et comment en 2024, effectivement, on a pu accompagner tous nos talents rennais. Là, nous allons préparer donc les émissions, l'esprit de 2025 avec tout un autre paradigme, avec tous nos correspondants à travers le monde, déjà au Congo. Oui, parce que le Congo, effectivement, revient sur le devant de la scène politique, mais aussi culturelle. Et nous avons un ami là-bas que nous avons retrouvé, qui s'appelle donc Yves Gras, qui est certainement, dans les semaines à venir, pourra donc partager avec nous toutes ses sensations culturelles, ce qu'il aura découvert là-bas et ce qu'il aime. Nous avons aussi vu que les collaborations se font, donc la Guyane, la Côte d'Ivoire, donc Imra, Bambi, nous aurons l'occasion d'écouter. Il y a eu Imra aux flammes, il y a eu en Didi B au stade donc à Abidjan, mais il y a beaucoup d'autres, voilà, donc Smarty au Burkina Faso, il y a beaucoup, Ibawan donc au Mali, beaucoup d'artistes qui reviennent, qui se préparent, et pour vous et vous-même, nous allons donc effectivement lancer tout ça. Tiakola, qui a été donc la révélation, mais aussi quelqu'un qui est très constant, qui a travaillé dur et qui a confirmé donc aux flammes, donc Tiakola, qui est donc aujourd'hui en prince dans la ville de Paris, voilà, avec son style, voilà, un style donc afro, trap, voilà, Naija et tout, qui marche très fort, Drill, et autres qui marchent très fort. On continue, on a commencé avec donc Afara Alsena, Afro-vocalisation. Il faut dire que ça ne... Voilà, on est habitué, Afro-vocalisation, l'Afrique est donc là au cœur du système. On continue avec ces gens.

Elle s'est révélée être donc une grande star depuis Londres, donc cette Ivoirienne, qui s'appelle donc Ivoron Doll et qui travaille vraiment à diffuser, à étendre donc cette jeunesse internationale, à retrouver donc ses amis et frères de la diaspora pour présenter donc tout ce qui se passe au niveau de l'Afrique. Elle a fait très fort. Aujourd'hui, donc, on l'écoute. C'est une révélation aussi parce qu'en fait, au-delà d'être juste quelqu'un qui développe le milieu artistique, elle est une grande star, une grande artiste. On l'écoute. C'est la reine du drill à Londres.

0: qui marque bien donc cette autre dimension des musiques donc du monde, des musiques urbaines qui vraiment arrive à parcourir le monde, qui arrive donc à traiter la question justement de l'acculturation, des musiques urbaines, des musiques du monde, des musiques 6-8, depuis du gospel jusqu'à aujourd'hui, donc la pop. Donc la new pop qui se met en place avec tous ces jeunes qui aujourd'hui arrivent à allier donc leur culture traditionnelle avec les musiques, les mélodies urbaines, les mélodies donc on va dire donc de la ville, quel que soit le pays. Et donc nous étions en compagnie donc de Iron Doll. Nous avons eu donc Bambi et Imra qui étaient récemment donc aux Flammes avec une prestation époustouflante qui a été appréciée de tout le monde. Un autre groupe, un autre duo qui s'est aussi révélé ces derniers temps, donc c'est Blanche Bailly et Lady Ponce, et là c'est du côté du Cameroun.
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0: grande figure donc de la musique donc camerounaise. Donc nous avons eu Lady Ponce, Blanche Bailly sur un titre donc Lève-toi, un titre qui vraiment aujourd'hui est révélateur et qui montre toute la qualité de ces deux stars, de ces deux grandes artistes donc camerounaises qui reviennent donc sur le devant de la scène. Et ça, c'est pour le bonheur donc de notre Mapi Gra qui écoute donc notre émission certainement depuis quelque part la Riviera, voilà, qui aime beaucoup donc la musique camerounaise, qui aime beaucoup Lady Ponce et Blanche Bailly. On aura le temps d'en reparler. Yves, lui, sera donc et certainement en liaison téléphonique avec nous les semaines à venir pour nous parler de comment ça tourne aujourd'hui au Congo où nous avons des artistes émérites, des gens qui ont bercé donc les enfances des générations et des générations. On prend le temps de les écouter et ensuite on reparle.
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0: Il faut dire que nous sommes revenus donc avec donc la version d'été qui s'annonce. Beaucoup de musique et très peu de paroles. Et surtout des inserts téléphoniques avec nos correspondants à travers le monde.

grande musique justement congolaise. Une dédicace à notre ami donc Frédéric Jacquelin qui nous a quitté il y a quelques jours, connu sous le nom de Freddy Frey, qui a été un socle pour la musique ivoirienne, voilà, des années 90 à aujourd'hui, quelqu'un qui est donc effectivement a été un des premiers managers d'Espoir 2000, qui a été aussi là pour le lancement d'Ivoire Compil aux côtés d'Henri Cattier et de toute l'équipe, qui était aussi aux côtés du grand frère donc Inabo Batelemi pour la partie donc des humoristes qu'il développait. Et Freddy Frey a été toujours là. Voilà. Quelqu'un qui a fait connaître Frost, qui était donc aux côtés de John Yale. Et tout le temps, Freddy est donc, un paramètre invariable de la musique ivoirienne. Il nous a quittés il n'y a pas longtemps et je souhaite effectivement lui rendre hommage ici avec ce titre d'Espoir 2000. Freddy Frey était à Paris, vivait à Paris finalement, où il a continué à développer sa passion, la musique et donc l'organisation.

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Vous avez donc un petit bout, un extrait comme ça de la version donc d'été que nous préparons. Beaucoup de musique, très peu de paroles, juste pour voilà, vous ramener, vous préparer en fait voilà, à toute cette saison donc estivale qui arrive à grands pas avec des merveilles, des artistes qui poussent comme des champignons.

dans les semaines à venir. Donc, nous allons certainement recevoir ici Soussaba Cissé qui revient. Donc de Bamako et de Cannes où elle a présenté donc son nouveau film donc Idjanto, voilà, Prends garde à toi, et en hommage donc à son père donc Souleymane Cissé, un des pionniers du cinéma africain, un des pionniers voilà cinéma africain primé donc au Festival de Cannes qui donc malheureusement donc est parti il y a quelques mois. Voilà, donc Soussaba donc elle va certainement nous rejoindre dans ce studio dans les semaines à venir, voilà, pour nous parler déjà de tout son parcours et ensuite de son projet donc Idjanto qui arrive à grands pas, qu'elle va donc lancer et certainement voilà, donc on a écouté toutes ces musiques là qui annoncent la version d'été. Nous avons, comme je vous dis, préparé une autre façon de faire donc cette radio, une radio interactive qui est donc avec vous, que vous pourrez donc retrouver l'émission donc en podcast, retrouver donc sur donc webafro.com, sur c-la.fr, sur marcbalou.com, sur tous nos réseaux associés. Voilà. Damn, Sarah.

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